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0: Ah, vous n'étiez pas prêt hein, à me voir de retour. Eh oui, plein de jazz reprend, eh oui. Un samedi sur deux, sur Radio FMR, le programme jazz que vous attendez, de l'actu, des standards, des invités, plein de belles choses à vous raconter jusqu'à midi. Un invité avec moi aujourd'hui. Ça va Romain ?
1: Ça va et toi Midi ?
0: Impeccable. Samedi, un des derniers samedis ensoleillés, peut-être, qui sait, avec l'été indien que nous propose cette ville caniculaire. Un gros programme aujourd'hui pour cette 27e. Romain Marty est venu nous raconter un petit peu ce qui se passe à partir de mercredi, puisqu'il y a les Wanted Jack qui repartent.
1: Les Wanted Jam.
0: Les Wanted Jam.
1: Les Wanted Jam dans le bar qui s'appelle le Wanted Jack Saloon.
0: Le Wanted Jack Saloon, c'est le quartier Jeanne d'Arc. Voilà, une petite particularité pour ces jams, puisqu'elles sont plutôt focalisées sur le hip-hop.
1: En fait, elles sont faites par un groupe qui s'appelle Wanted Tracks, qui reprend du hip-hop. Mais nous-mêmes, nous sommes musiciens de jazz et c'est, on va dire que c'est une jam groove pour les Toulousains qui peut s'apparenter un peu à ce que Guillaume Prévost fait à la pirouette.
0: On ne le connaît pas, je ne sais pas qui c'est. Salut Guillaume, comment vas-tu? Tu dois dormir à cette heure-ci, hein, y a une grasse jam à préparer. Romain, je te propose de parler de tout ça pendant l'émission. On a un gros programme chargé et quand on ne sait pas trop quoi mettre, hein, pour commencer, hein, c'est une petite pensée à tous les... Allez, au jazz que je connais, on va rentrer dans l'émission avec un petit... Et voilà, avec un petit, je vous laisse deviner. On se retrouve après avec Romain pour parler de tout ça.

0: On avait dit qu'on voulait commencer l'émission en beauté. On s'est fait plaisir, on a écouté à l'instant Hank Mobley. Et oui, c'était bien Donald Byrd à la trompette pour ce morceau No Room for Square que je dédicace à mon ami Nicolas Algans et que je félicite d'ailleurs pour ces récentes nouvelles qu'on a apprises. Romain Marty, oui, avec moi de chez...
1: Alors, Wanted Tracks.
0: Qui est de chez Wanted Tracks, qui propose des Wanted Jams dans le haut bar, le Wanted Jack Saloon, sixième année, qui va débuter mercredi, c'est ça ?
1: Exactement, ce mercredi 23 septembre, c'est le début de la sixième saison de la Wanted Jam.
0: Avant que tu nous racontes, même plus en détail, parce que pour ceux qui n'étaient pas là en début d'émission, Romain nous a un peu introduit ce concept un petit peu inédit qui se passe à Toulouse. On va en parler un petit peu en détail, mais avant ça, je voulais voir avec toi, puisque toi, tu es guitariste jazz à la base.
1: Complètement.
0: Complètement, donc pas insensible au premier standard qu'on a passé. On a passé Chick's Tune, bien sûr, de Blue Mitchell pour commencer. Petite référence à la Toulouse Jazz Lab, association qui fête ses 1 an, qui fait plein de choses, où on s'est connus. Et où finalement, gros concentré de musiciens toulousains, dynamiques, qui ont tous des projets un petit peu différents. Toi, c'est le hip-hop, ta cam, mais pas que.
1: Mais pas que.
0: En tout cas, bravo pour cette sixième année donc de Wanted Jam.
1: Je te remercie, on se régale.
0: Et ouais, ça offre un peu de diversité. Moi, par exemple, qui aime le jazz, mais qui aime aussi beaucoup le hip-hop, j'avoue, j'ai la flemme de venir parce qu'il y a la Ligue des Champions. Mais bon, tous les auditeurs et auditrices de cette émission savent pertinemment qu'entre la Ligue des Champions et le concert de jazz, moi, c'est réglé. Donc du coup, il vaut se faire violence et venir de temps en temps sortir le mercredi. C'est promis, on viendra.
1: Sachant que vous ne serez pas dépaysé, vous allez croiser plein de copains du jazz puisque ça représente la majorité des gens qui viennent jamais chez nous.
0: Et oui, deux chanteurs aussi, Eric et Maeva, non, c'est ça ?
1: Bien sûr, exactement.
0: Ouais, on parlera parce que du coup, du fait de leurs origines, ils maîtrisent l'anglais davantage que d'autres, c'est ça ?
1: Ah oui, complètement, ouais. Ah, ça bégaye pas, ça parle pas chinois, ça parle anglais devant le micro.
0: Ça bégaye pas sur du Biggie, hein ? On va écouter Biggie tout à l'heure, puisqu'on va... On va sortir un peu des sentiers battus aujourd'hui, on va aller écouter un peu des morceaux hip-hop, mais des morceaux hip-hop assez particuliers, puisque bon, on sait très bien qu'à l'époque, quand le hip-hop US est né... Forcément, les prods venaient des musiques antérieures, du jazz, du funk. Ils sont allés puiser. Donc, mouvement qui est né de des fusions de musique, quoi.
1: Exactement. C'est dans l'héritage direct de la musique noire américaine et pas que, mais quand même, c'est important de le dire. Et on fête les 25 ans là, le 11 septembre, on a fêté les 25 ans de l'album de Blueprint, qui est exactement un témoin de ça, avec tout le sampling de soul et de jazz. Voilà, l'album de Jay-Z, The Blueprint, et il y a une chanson de Wanted Tracks qui est dans le répertoire qu'on reprend.
0: Ouais, écoutez, on n'a pas mis beaucoup de temps à se décider sur ce qu'on allait diffuser, mais on vous a choisi quelques tracks que vous connaissez tous et qui sont toujours aussi agréables à écouter. Avant cela, on part, on retourne aux États-Unis, 1970 et quelques. À l'époque, Horace Silver, le pianiste, part dans une époque un peu plus dark personnellement. Horace Silver, je voulais en parler lors de la précédente émission, et c'est pour ça que je le diffuse, car mon ami Thomas Alfonso lui a rendu hommage à l'occasion d'une super soirée à la Toulouse Jazz Lab. J'avais prévu une programmation, et notamment ce morceau « I had a little talk ». Mr. Alfonso, I had a little talk with you. Voilà, c'est une petite dédicace avant de parler hip-hop dans plein de jazz. Qui n'est pas que du jazz.
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0: un peu de The Roots et featuring Erykah Badu dans Plein Jazz, histoire de sortir un peu des sentiers battus. Ah Romain,
1: oui.
0: Voilà, ça c'est la Wanted Jam.
1: Exactement.
0: Qu'on peut écouter le mercredi.
1: Ça, c'est ce qu'on va pouvoir écouter ce mercredi. D'ailleurs, pour faire plaisir aux auditeurs, si ça vous a plu, on la joue.
0: Ouais.
1: Sachant que nous, on anime cette jam avec le groupe Wanted Tracks, qui reprend des classiques du hip-hop américain des années 90-2000. Donc là, en l'occurrence, c'est les années 90 avec le groupe The Roots feat Erykah Badu. Et donc, on a un répertoire assez étendu de cette musique-là. Et tous les avant-derniers mercredis du mois, maintenant, depuis 6 ans, on fait un petit concert où on joue une partie de notre répertoire. Et après, on vient jammer, improviser avec les musiciens qui veulent, les chanteurs, les chanteuses, les rappeurs, les rappeuses. Donc voilà, c'est un super moment et les gens qui viennent, qui sont quand même majoritairement issus du jazz, mais pas que, se régalent.
0: Tu serais pas commercial toi, à tout hasard ?
1: J'ai l'habitude.
0: Pas besoin de poser de questions, c'est génial.
1: Mais j'aime beaucoup ce projet, donc j'en parle avec plaisir. J'aime beaucoup les gens avec qui je le fais aussi.
0: On va venir, il y a pas de problème. De toute façon, écouter du bon hip-hop, 21h minuit, c'est gratuit. Il y a un rappeur d'exception, Eric. Il y a Maeva qui envoie du gros lyrics.
1: Exactement.
0: Allez, vas-y, donne-moi 2-3 tracks là, que vous aimez bien jouer en live. Là.
1: Alors, on commence par un morceau que j'aime beaucoup. Nous, on fait du mainstream. Ça veut dire que les gens connaissent la plupart du temps. Même ce morceau des Roots, il fait partie des plus connus.
0: Bien sûr.
1: Mais aussi, de temps en temps, on aime bien un peu sortir du mainstream. Et le premier morceau qu'on joue, c'est un son d'une rappeuse qui s'appelle Dabrat. Qui est un peu l'équivalent dans les années 90 de Snoop Dogg, c'est un peu le Snoop Dogg féminin. Après, elle a eu un parcours de vie un peu compliqué, elle n'a pas vraiment traversé l'Atlantique, mais elle a des morceaux qui sont vraiment iconiques. Elle était notamment suivie par Biggie, qui apparaît dans ses clips et tout ça. Et donc, on commence par un morceau qui s'appelle Funkdefied de Dabrat. Voilà, donc c'est un super morceau, hyper funky, une instru de ouf et une rappeuse de ouf. Donc voilà, on navigue entre le mainstream, qui est ce qu'on fait principalement, et de temps en temps des trucs qu'on fait découvrir aussi aux auditeurs, et on se régale à faire ça. Notamment dans ce morceau, il y a du passe-passe entre rap masculin et féminin, donc c'est un bon moyen d'introduire le set et de présenter toute l'équipe.
0: Eh ben écoute, moi franchement je suis convaincu, je vais venir écouter tout ce que tu nous proposes, du Dabrat, du The Roots, du Notorious Big même.
1: Évidemment, alors lui, on peut pas passer à côté, on se régale, c'est le patron, il n'y a pas le roi de New York, comme on dit.
0: Le roi de New York, mais on va l'écouter, mais on va pas l'écouter, puisque je vous ai choisi une instru, justement pour recoller un peu au thème de Plein Jazz, qui à la base aime le jazz, les instruments, forcément. Souvent, y avait des gros rappeurs à l'époque, et puis les prods qui étaient envoyés, elles étaient marquantes, elles ont influencé aussi les rappeurs français, qui étaient choqués par les prods américaines de l'époque.
1: Bien sûr.
0: On va pas parler de tous ces grands producteurs, mais ils sont tellement nombreux. Je pense en premier lieu à J. Dilla, je sais pas pourquoi, qui est plus de ce monde, mais il y a tellement Madlib, etc. Voilà. Faire attention à la prod qui souvent inspire et qui permet de créer des tubes, de générer des tubes. Souvent, voilà, il y a un gros travail d'instrument derrière. Et Juicy, elle est vraiment bien sympa en instru. Voilà, je vous la propose. Après, on fera une petite page un peu plus locale. Continuera bien sûr de parler de la Wanted Jam. Donc, c'est mercredi soir de 21h à minuit au Wanted Jack Saloon. Donc, c'est quartier Jeanne d'Arc, entre la gare et Jeanne d'Arc. Accueil très sympa, bar sympathique, équipe sympa, que l'on salue d'ailleurs s'ils nous écoutent. Voilà. Ce morceau, vous le connaissez déjà tous.

0: de la Wanted Jam qui aura lieu mercredi prochain. On a écouté à l'instant l'instru de Joycee, morceau mythique de Notorious Feu B.I.G. Voilà, c'est un bon concept ça. J'avoue que ça me plaît bien le fait de faire une jam, de jouer des vieux tracks, parce que c'est difficile aujourd'hui dans les bars toulousains d'écouter ce genre de tracks, quoi. J'avoue, allez, faites un effort là. Que de l'électro, là, que des vieux tubes rock, là, on a un peu marre.
1: Tu sais pourquoi c'est difficile, Mehdi ?
0: Céline Dion, là, c'est bon, là. On a envie d'écouter des genres de tracks, donc voilà. Patron de bar, manifestez-vous un peu, là. Changez vos progs. Il y a les anciens qui ont envie de danser, comme à l'époque, là. Ah, le vieux pas, là, sur du Biggie, on aimait bien. En tout cas, Romain, on va te suivre. N'hésite pas aussi à nous parler de Wanted Tracks, donc ça, c'est ton groupe.
1: Ouais. Donc, tu disais que c'était difficile. C'est notamment difficile parce que Wanted Tracks est le seul groupe en Europe qui reprend ce répertoire hip-hop, rap américain. Je dis ça en connaissance de cause puisque j'ai cherché. Nous n'avons pas de concurrence. Donc si vous voulez entendre du Notorious B.I.G., du Snoop Dogg, du Eminem, du Jay-Z, même du Kendrick Lamar, ça, voilà. Il faut venir voir Wanted Tracks. Et voilà, on fait ça... On aime beaucoup cette musique, on arrange les morceaux en live, on y met beaucoup de cœur en tant que musicien et on reprend les vrais lyrics grâce à nos deux rappeurs, rappeuses, chanteurs, chanteuses qui sont vraiment très forts et qui chantent chaque flow, chaque texte de chaque rappeur avec beaucoup de talent et une présence scénique qui régale franchement jouer derrière... avec ces deux monstres au devant de la scène, c'est vraiment un plaisir de ouf. Voilà.
0: Allez, mercredi rendez-vous et on continuera sur les réseaux sociaux à balancer un petit peu toutes ces infos. Merci Romain. En tout cas, tu restes avec nous jusqu'à la fin de l'émission.
1: Bien sûr.
0: Je vais te présenter une petite nouveauté. Ça s'appelle Luna y Sol. Ça, c'est l'album de mon ami Luca Dorado, vibraphoniste franco-argentin qui bosse entre Paris et Buenos Aires. Il nous a préparé un joli album. Je vous ai choisi un petit morceau qu'il a fait en featuring avec Mathilde Vendramin, il y a un peu de chant aussi dans cet album. Le morceau s'appelle Sano et il est en exclusivité dans Plein de Jazz.

0: Et oui. Parenthèse douceur, un peu dans plein de jazz, il en faut. On vient d'écouter le nouvel album de Luca Dorado, en featuring avec Mathilde Vendramin. On vient d'écouter le morceau Sanno. Luca Dorado, vibraphoniste franco-argentin, et, qui sort en ce moment, qui est en promo pour son disque Luna et Sol. Il sera en concert pour ceux qui habitent à Paris ou ceux qui ont des amis qui sont à Paris. N'hésitez pas à balancer cette info qui sera le 1er octobre au Triton à 20h30 pour la sortie du disque. Il nous a contactés très professionnellement pour nous envoyer les infos. Coucou Lucas, on espère que ça va bien se passer cette promo d'album. On te suit de toute manière, on est comme ça chez Plein Jazz. On est fidèles et loyaux comme avec la Jazz Lab. Hein, Mathilda qui m'a envoyé un petit message. On vous aime bien sûr. On écoute un autre morceau justement de Luca Dorado, on a le temps. Romain Marty, il est complètement séduit par l'univers de Luca Dorado.
1: C'est vrai.
0: Et on va écouter le morceau Blue. Tu vois, c'est ma couleur préférée, donc forcément, je ne suis pas resté insensible à cette couleur. D'ailleurs, même si je suis habillé en vert. Mais c'est comme ça. Allez, on est ensemble jusqu'à midi. On écoutera Antoine Toiti, son premier single. Ça, c'est une grande chose. Et on écoutera aussi Cenk Ezen, pianiste turc qui vient jouer au Takin en compagnie de Jules Chaper. Ça va envoyer début octobre. Allez, à tout de suite.

0: Voilà, vous avez découvert l'univers de Lucas Dorado. Lucas, on va vous ouvrir, vous inquiétez pas. Ça va. Tout va bien dans les studios de Radio FMR. On est ensemble jusqu'à midi, il nous reste 10 minutes. Je suis toujours avec Romain Marty. N'oubliez pas la Wanted Jam mercredi prochain au Wanted Jack Saloon. Vous pourriez écouter entre autres Wanted Tracks, le groupe. Qui est... Non, pas cette fois-là. C'est le troisième mercredi du mois, c'est ça ?
1: C'est mercredi, là, le 23, et c'est l'avant-dernier mercredi, comme tu le sais. Des fois, il y en a 4, des fois, il y en a 5.
0: Et voilà. Du coup, voilà, n'hésitez pas à vous rendre sur la page du Wanted Jack Saloon si vous voulez davantage d'infos. On va écouter un pianiste d'origine turque qui sort de Berklee, la Berklee School of Music de Boston. Il sera en concert le 2 octobre au Taquin. Le même jour que le groupe Mystère Trio, qu'on adore, groupe de jazz manouche, qui sera en concert le 2 octobre aussi au théâtre de Pibrac. N'hésitez pas à vous y rendre. Ce n'est pas le même style, mais en tout cas, on les salue parce qu'eux, ils font de la super musique et ils sont de retour après quelques années de silence. On écoute Cenkezen Air Traffic Controller. Là, on est dans le jazz moderne. Et on finira avec notre petit clin d'œil avant de rendre l'antenne et de laisser place à Crossover.

0: Allez, on vient d'écouter Cenk Essen en concert au Taquin le 2 octobre. Pianiste, sort de Berklee School of Music, ça s'entend un peu. Jazz un peu moderne, Romain, qu'est-ce que t'en as pensé?
1: J'ai trouvé ça monstrueux.
0: Ah ouais, bah, forcément, ça, très bien. Ça s'appelle Air Traffic Controller. On aura la chance d'avoir notre pote Jules Chappert, qui est un compagnon de promo de Berklee, qui sera invité pendant ce concert. Donc il est tout content.
1: Je pense que je vais y aller.
0: Il est tout content. Eh ben, ruez-vous, parce que je pense que les places vont vite partir. Il y a une centaine de places au Taquin. Donc, courez, courez, courez. Peut-être que vous serez récompensés. On se retrouve dans 15 jours dans Plein Jazz. Je ne sais pas de quoi on parlera, mais ça sera sans doute autour du jazz. Il se peut fort qu'on parle même des esquisses de jazz sur son 31. On verra bien. Il peut s'en passer des choses d'ici là. On va se quitter avec mon ami Anton Twatty. Son premier single. Allez, voilà. Profitez. À dans 15 jours. Romain, je te remercie.
1: Merci.
0: Et voilà.
1: Merci Wanted pour l'invitation,
0: Jam,
1: Mehdi.
0: Mercredi à Jeanne d'Arc, Wanted Jack Saloon.
1: Ouais, mercredi 23, 20h30, venez.
0: Allez, voilà. On a été le plus exhaustif possible. Place à la douceur de Crossover. Ils sont tout mignons. On dirait des petites peluches. Allez, bon week-end.

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0: Gueule plus fort, je crois qu'il y a un morse en Patagonie.
1: Okay, c'est crossover.
0: Il y a un morse en Patagonie que t'as pas entendu. Et c'est quel numéro, tiens, voilà.
1: 553
2: Encore loin.
1: 505. Merde, je sais plus. 551.
0: Bah non, c'était semaine dernière.
1: Bah alors, ah, 552.
0: Ah bah, oh là là, comme elle a fait.
1: Ouais, oh, j'étais pas loin.
0: Ah bah oui. Non, t'es là. Donc évidemment, oui,
1: c'est vrai
0: pas
1: ça.
0: Loin.
1: C'est vrai ça.
0: Est-ce qu'on est tous là? Presque, il y en a un qui manque quand même. Hein, donc oui, Rosep, il est pas là. Mm-hmm. Le reste de l'équipe est là. Alors, le prochain livre de Don Winslow sera sur un bus qui dégomme des piétons.
2: Un car.
0: Le suspect, c'est GTA Bus, une testing run.
2: Bonjour à tous, bonjour à toutes. Moi, ça va être du démonté Paul, parce que là, j'ai deux morceaux, deux gros morceaux. Mais la question, ça va être, qui des deux inspire l'autre?
0: Le prochain livre de James Lee Burke sera sur une Miss Vilib que l'on a, qu'on a retrouvée sous les roues de ses collègues. La victime, c'est l'unique, c'est Laura.
1: Bonjour tout le monde, c'est bien moi. Toujours pas renversée, mais un jour peut-être.
2: Tu t'approches quand même pas mal de mes collègues. Quand
1: et
2: même.
1: Alors, j'allais dire un gros bouquin, mais en vrai, comparé à certains ici, c'est plutôt léger, mais ça reste quand même une belle bête. On va parler de post-apocalyptique et certainement une histoire que vous connaissez déjà tous.
0: J'adore le post-apo.
1: Ouais, moi aussi.
0: Le prochain livre de Philip K. Dick sera sur un cerveau du 7e art. Le protagoniste, c'est Monsieur Cinéma du FMR, c'est Emmanuel.
3: Bonjour à toutes et à tous. Mais on ne va pas parler de Blade Runner, on va parler de One Battle After Another, donc une bataille après l'autre. Un petit film un petit peu révolutionnaire. Je vous en dirai plus tout à l'heure.
0: Et le prochain livre de Jean-Marc Morandini.
1: Oh non!
0: Sera sur la vérité à propos de l'esprit d'éphémère. En fait, c'est du sport.
3: Ouais. Tu trouves mieux quand même. Ouais.
4: Moi, je m'attendais à Michael Connelly.
0: C'est bien, non, Michael Connelly, il est là, il est sur. Non, il n'est pas même d'ailleurs.
4: Ça manque.
2: Donc, du coup, tu vas nous parler de quoi?
4: Moi, ça va être un comic graphic novel américain, American Caper, dont c'est le premier graphic novel fait par le scénariste. Et c'est sous-titré La grande arnaque américaine. Et c'est le tome 1.
2: Et lui, il a aussi démonté son épaule comme moi, mais lui, c'est parce que je crois que c'est du comics.
0: Bah oui, moi, c'est pas
1: toi,
0: du
1: comics. Toi, tu es arrivé avec une brouette, donc, aujourd'hui?
0: Ah non, un smirement. Oui, moi, c'est du sérieux, voilà, j'ai pas n'importe quoi.
2: Sérieux, Sam? Non.
0: Non, c'est du Marvel comme d'habitude, Panini comme d'habitude, avec en plus un omnibus Micronaut, pas comme d'habitude.
2: Oui.
0: Voilà, et donc avant de rentrer dans le vif fond de sujet, bah, El Morso Burinos, et après, il y aura l'agenda.
1: Ouais.

0: Ah, il le gueule bien, hein. Out of Space, The Florist, extrait de l'album Adrift, chanson du groupe de stoner de et de rock psyché et de doom rock originaire de Tampa. Ça, c'est en Floride. Et c'est où la Floride?
1: La Floride, c'est au sud des US.
0: Ah, il y a même Homer qui disait que c'est le zizi de l'Amérique.
2: Ça, c'est pas faux.
0: Les paroles explorent des thématiques de saturation systémique en informatique et servant de métaphore à une surcharge émotionnelle. Allez savoir où est-ce qu'ils vont pêcher tout ça. Allez, de toute façon, puisqu'on est dans la musique, on va parler musique avec l'agenda.
1: Et oui, ce soir, il y a une exposition Tranny Season. C'est des photos et des vidéos d'une ADAS. Et c'est à l'IPN. Alors ça, je ne sais pas du tout où est-ce que c'est.
3: Bah, c'est juste derrière.
1: Ah, ils ont encore changé de nom. Ah. Ils n'arrêtent pas. Donc, je ne suis pas du tout.
0: T'es du coin ou quoi?
1: Oui, mais le problème, c'est que c'est caché derrière. Là, il y a un truc, il y a un gros bâtiment avec marqué SNCF. Ça attire.
0: Attends,
1: plus
0: dis
1: le regard.
0: Tout de suite que c'est de la faute du bâtiment, tout de suite.
1: Ça attire plus le regard. Sinon, au Petit London, il y aura les Casual Ravers. C'est du drum and bass, du tribe et de la techno. C'est à 22h et le prix est libre. Il y aura le festival Triptyque. C'est à Marliac. Ça, c'est en Haute-Garonne. C'est plus vers le sud. Il y aura Cascade. C'est de l'électro-organique. C'est à 21h et ça coûte 8€. Sinon, au Ravelin, il y aura Marty Wenbach. C'est de l'expérimental punk pop, suivi de Montevideo, c'est de l'indie post-punk, et Cathédrale, qui sera du post-punk. C'est à 20h et prix to be determined. TBD, donc à déterminer. Dimanche, il y a l'exposition, donc continuité de l'exposition Tranny Season, toujours à l'IPN à côté de la radio, et c'est de 14h à 19h, j'ai oublié de le préciser pour samedi. Aujourd'hui. Sinon, au Ravelin, lundi, il y aura les Quentin Brewers, c'est du synthé punk. Et plus d'autres personnes à déterminer aussi, c'est ce qui a marqué. C'est à 20h et le coût est de 5 ou de 7€. Mardi, à la Mécanique des Fluides, il y aura Pilori, c'est du black hardcore crunch death metal. Qui viennent de Rouen.
4: Ah ouais.
1: C'est du. Ouais, merci pour la catégorie. Suivi de Vercodia, ça c'est du Black Death Mélodique, et c'est à 20h, et c'est prix libre. Mercredi, toujours la Mécanique des Fluides, il y aura Scoop, c'est du punk hardcore en provenance de CZ, donc c'est la République tchèque. Il y aura également des guests, et c'est à 20h, comptez 5 ou 7€. Sinon, jeudi au Dadas, il y aura France de Grisen, c'est du Witch Folk, suivi de Franck Rabeyroll, là c'est juste du folk tranquille, à 20h, et ça coûte 8€. Toujours jeudi au Bistrot du Coin, il y aura, comme d'habitude, le blues au coin du bar, au coin du zinc, ça c'est de 19h30 et le prix est libre. Le Ravelin, lui, par contre, proposera Sansa Yuma, c'est de la street punk, suivi de Voisin Vigilant, là c'est de l'électropunk. C'est à 20h et c'est prix suggéré de 5€ et plus. Vendredi au Rex, il y aura Light Asylum, c'est du synthé Dark Wave en provenance des US, suivi de Potochink. C'est de l'emo Dark Wave, c'est à 18h30. Les prix, par contre, c'est 20 ou 25€. À l'OTAN, il y aura Contaminate. Là, c'est du raw punk Dirty Beats. Et c'est à 19h30 et c'est gratuit. Vendredi à Terre Blanche, pardon, c'est à Saint-Lys. Il y aura le festival IBB avec Simona Abdallah. C'est du Darbuka Belly avec une Belly Dance Performance. C'est de 19h à 23h et ça coûte 10€. Sinon, au Birographe, il y aura Gutbugs, là c'est de Leg Punk, suivi de No Peel, là c'est de Hot Ball Punk, et on finit par Space Bucket, là c'est du Art Punk.
4: Space Bucket, bien sûr, on connaît.
1: Oui. Sinon, vendredi au Petit London, il y aura Nor and Friends, c'est de la House Techno, ainsi que du Dumpstead, du DNB, il y a des catégories, je n'arrive même pas à traduire. C'est à 22h et le prix est libre. Et sinon, il y a encore deux autres trucs. Il y a au Dada, c'est Sophia, c'est de la pop synthé, suivi de Danny Barn, où là c'est de la pop folk trip hop, et un DJ set de Juna XXL et Faustin à 20h, 5€ en pré-vente, 7€ sur place. Et ensuite, il y a un vernissage, mais t'aurais dû le griller celui-là, mon cher du sport, dans la sélection. T'as loupé ton coup. Voilà. Si, comme c'est les journées du patrimoine, la cinémathèque est ouverte. Donc profitez-en parce qu'en plus, il y aura à 18h un petit concert de musique de film organisé dans la bibliothèque de la cinémathèque. Et en plus, sous forme de quiz.
4: Ah, c'est marrant.
0: Oui, d'ailleurs, ils jouent les morceaux au triangle.
1: Pas que. Sinon, c'est en ce moment, la cinémathèque, c'est la sélection Japan Animation. Et cet après-midi, il y a un petit voisin Totoro qui est prévu à 16h. Et demain, il y a une très bonne sélection durant cette Japan Animation. Mais j'espère en parler un peu plus tard parce qu'il y a des bons gros morceaux là.
4: Ouais, comme trop bien.
0: Sinon, il y a d'autres choses du sport ?
3: Sinon, il y a également un excellent cycle Fritz Lang avec l'ensemble de sa carrière américaine. C'est-à-dire, d'accord. Il n'y a que les films américains.
0: On aura le droit au Tigre du Bengale ?
1: Oui.
3: Non, parce que ce n'est pas un film américain.
1: Ah non ? Pourtant, je l'ai vu sur la sélection.
0: Le tigre du Bengale et le
3: oiseau. Je l'ai droppé, quoi. Parce que je l'ai regardé. Puis,
1: Pourtant, je l'ai vu dans la sélection.
3: Ok. Moi, de mon côté, dans l'agenda, j'ai le festival de fanfare Brass dans la Garonne. C'est aujourd'hui et demain, et c'est en majeure partie au Jardin des Plantes, mais il y aura également des fanfares qui vont se déployer un petit peu partout dans différents endroits de la ville. Par exemple, cet après-midi, il y aura une fanfare Quai de la Dorade et dans d'autres endroits. Donc, avec plein de fanfares invités, des fanfares qui viennent d'un peu partout en France et bien sûr les fanfares affiliés du côté de Toulouse. La semaine dernière, je vous avais fait une fausse annonce en vous déclarant que le Dirty Beats soirée, ça avait lieu normalement ce soir. Ben non, c'était quand même samedi dernier. Je me suis fait planter par une fausse information. Par contre,
4: il me semblait.
3: Ça vous annoncer le prochain Dirty Beats, ce sera les 10 ans. Donc,
4: ouais.
3: Ça se passera le 10 octobre prochain. On y reviendra.
4: Ce sera sur une péniche.
3: C'est vachement sympa parce que les flyers et la suisse ont été dessinés par
4: Laura. Tout à fait. Et d'ailleurs, je précise qu'il y aura également, donc il y aura concert, il y aura aussi open mic et des stands, et il y aura plusieurs stands, dont le mien. Et tout sera sur une péniche. Et donc, ce sera vachement cool. Venez, en plus, il y a plein d'artistes, il y a les noms d'artistes sur l'affiche. Ils sont vraiment très forts.
0: Elle sera là pour vous dédicacer les flyers et l'affiche.
4: Bien sûr.
1: Elle l'a dit, bien sûr.
3: Sinon, vite fait, encore dans la semaine. Alors, aujourd'hui, au Betty Pop, ce soir, c'est 22h, c'est gratuit. C'est Constroy, le groupe de Darkwave Post-Punk. Demain, Einar Solberg, qui fait du métal progressif, sera au Rex à partir de 20h30, 31,80€ prix des places. Mercredi, du jazz au taquin avec le trio de Valentin Pomeret, c'est à partir de 21h. Et les prix oscillent entre 8 et 12 euros. Jeudi, toujours au taquin, Bernard Selam and the Boys from the Hood. Bernard Selam, qui était déjà venu à Radio FMR dans l'émission de blues. Et là, bien, va nous faire, et ça va te plaire, tu vas y aller, Original Rhythm and Blues des 50s. C'est à partir de 21h, c'est prix habituel, donc 8 à 12 euros. Et je termine par vendredi et au Rex, on a Light Azaleum plus Potoshkin, Darkwave Saint Impress, c'est à partir de 20h30 et ça coûte que 22 euros.
4: Oh, j'ai aussi un dernier truc à rajouter. J'ai appris qu'il y a une dédicace de nos amis de chez Rayon Édition aujourd'hui, donc ce samedi, à Terre de Légende, la librairie Terre de Légende. Okay. Donc voilà, si vous voulez.
0: C'est étonnant aussi, parce que là, par contre, au comptoir du Rêve Comics, c'est Sean Phillips un des grands artistes comics. Que, là, il y a du sport qui a hoché de la tête. Donc, voilà. Il est donc cet après-midi également à Comptoir du Rêve pour dédicacer notamment sa dernière œuvre.
4: Bah, c'est parfait. Vous faites les deux. Vous passez à l'un, vous passez à l'autre. Faites un petit tour. Et peut-être que vous aurez la chance de croiser la fanfare dont du sport a parlé.
0: Ah oui.
5: Au milieu, ouais,
4: auquel cas, Rémisa, franchement, vous ferez
0: oui,
4: carton
0: même plein. Sur le Capitole, je crois qu'il peut y avoir.
5: Ouais.
4: Allez vous balader en ville cet après-midi.
0: Ouais, encore un truc.
1: Ouais, c'est, je vais revenir sur la cinémathèque. Dimanche, voilà celui que je voulais faire, c'est Suzume. Alors dimanche, on a le choix entre Suzume côté Japon Animation et La Chasse à l'Homme de Fritz Lang de l'autre côté. Le choix est dur.
0: Bah pas vraiment, ce sera Fritz Lang.
1: Toi oui, mais Suzume était pas mal non plus. Allez.
0: Allez, on continue tout de suite avant de s'attaquer au manga.
4: Ouais.

0: Gin Tonic, Can You Feel It, extrait de l'album.
1: Can You Feel It.
2: Gin Tonic. Ouais. Okay. C'est un sur deux.
0: Ben voilà, ben voilà. Mais bon, lui, là, il triche, il a tout sous les yeux. Donc.
1: Oui.
2: Ah, vous.
0: Alors, Gin Tonic, oui, parce que ça s'écrit J-E-A-N, comme Jean, mais c'est Gin Tonic. Et producteur DJ multi-instrumentiste français, incontournable de la scène électronique actuelle.
3: Bah, pourquoi tu dis Gin alors quand tu vas dire
0: Jean? Parce que c'est comme ça que ça se prononce, en fait. Pour Gin Tonic, pour le jeu de mots. Eh oui. Reconnaissable à son utilisation distinctive de la talkbox qui donne un effet robotique et rétro à la voix. Il compose en jouant lui-même de la plupart des instruments sur ses morceaux. Donc évidemment, il fait de la vraie zizique et non pas passer la musique des autres dans, avec des platines. Allez, puisqu'on va commencer les chroniques, là, on commence avec du...
1: Manga.
2: Manga.

0: Allez, qui des deux inspire l'autre? Ça va être la thématique de cette chronique. Alors, je vais juste faire vite fait. Il y a un manga qui vient enfin de se terminer qui s'appelle Reimp de Naoko Mazda. Naoko Mazda. Et en fait, c'est l'histoire d'une éditrice de manga dans un grand éditeur et qui va lancer de nouvelles séries, discuter avec les mangaka, et on se rend compte des relations que peut avoir un éditeur et un mangaka. Habituellement, sur la plupart des mangas qu'on connaît sur ce truc-là, on n'a que la vue du mangaka. Là, on a les deux. C'est là assez pratique. Petit 20 tomes, assez bien fait. Bien tourné, alors ça reste du classique, hein. pour les dessins, ça reste du classique, un peu de trame de temps en temps. Tu verras pas grand chose ou autre, mais le petit truc, c'est...
1: Ah oui, on voit pas grand chose, une page blanche.
0: Le truc qu'il y a, c'est que, en plus, Glénat, qui est l'éditeur en France, en profite pour expliquer par rapport aux différents thèmes qui sont abordés, la vision, l'équivalence en France. Et regarde un peu Tu vas voir l'évolution vite fait sur celui-là. Et on va parler justement d'éditeur. Alors, il faut dire que cet éditeur-là français a eu du mal, vraiment du mal. Il s'appelle Noévé Graphics. Il a sorti pas mal de bonnes choses, mais le problème, c'est qu'il a un peu coulé, quoi. Et donc, c'est un autre éditeur qui l'a repris et qui l'a maintenant. On nous propose enfin un truc que j'attendais depuis très très longtemps. Très très très très longtemps. C'est enfin les derniers tomes de Veil que j'avais présenté dans le numéro 160. Donc ça remonte. Et Veil, comment dire? C'est la rencontre de deux personnages. Donc, deux personnages. Alors, on est dans un pays un peu soviétique, parce que, enfin, russe, je
1: un
0: dirais.
1: Peu seulement.
0: Russe. Et on va donc rencontrer lui. Ils n'ont pas de prénom. Lui, qui est apparemment policier pour justement cette institution. Et elle, qui est secrétaire, mais qui a une particularité. Elle est aveugle. Ah. Donc c'est pour ça que tu la vois tout le temps avec les yeux clos. Déjà, tu sens déjà avec les deux premiers tomes que c'est une relation
2: particulière.
0: Voilà, c'est une relation, mais amoureuse, bien entendu. Et en fait, c'est Kotéri, qui est illustratrice, et qu'il faut avouer, elle fait des dessins pour des marques de luxe. Alors,
1: en étant aveugle?
0: Non, ça c'est je parle de l'illustratrice. Et elle a découvert Twitter en 2018 et elle a commencé à publier comme ça des petites illustrations. Et ensuite elle s'est imaginée justement ces deux personnages, donc lui et elle, et elle a commencé à faire des petites histoires. Et des petites histoires qui justement... mettent en relation les deux qui se met ces deux-là se mettent en relation et elle les a publiés petit à petit et franchement elle a un style, on va dire, mon cher Yannick, toi qui regardais déjà le tome.
1: Si vous cherchez Ultraman, je vous n'en trouverez pas, tout est fait à l'encre, donc à la main. C'est très subtil dans les traits et surtout très clair, même s'il y a beaucoup d'encre dans certains passages. Et pour ceux qui connaissent un illustrateur qui s'appelle Yoshitaka Amano, il y a certains passages ou même les illustrations qui vont beaucoup vous faire penser à lui parce que leur style est quand même assez similaire, notamment dans les ancrages. Mm-hmm. Et certains passages, pas trop en couleur certes, mais il y a vraiment des choses qui rappellent énormément Amano.
2: Il y a vraiment des dessins où on dirait des pubs de produits de luxe à l'ancienne, comme tu disais, on sent vraiment de pubs à l'ancienne.
0: Alors,
2: comme ça.
0: Il se trouve qu'elle est illustratrice, justement, pour des pubs pour des marques de luxe.
2: Oui, c'est ce que tu disais, donc, c'est pour ça que ça se ressent.
0: C'est ça que ça ressent. Tu sais, c'est des marques comme Le Veau, je l'aime bien, ou... il faut que j'évite de les prononcer, ou...
2: Oui, voilà. Okay, oui.
1: Tu sais, les slogans, tu peux, c'est la marque.
0: Oui. Mais voilà, ou alors l'alliance du champagne et des sacs à main, tu vois, c'est quand même quelque chose, tu vois. Et elle est spécialisée là-bas au Japon. Donc ouais. Quand elle s'est mise à faire, c'est déjà, elle s'est mise sur pseudo pour justement ne pas que l'on
2: ne pas entacher du coup sa carrière à côté. Voilà. J'imagine, oui.
0: Et le seul truc, c'est que très rapidement, les gens sont vite rendus compte que qui était derrière Kotéri.
2: Ah, oui.
0: Même si elle avait sur son compte Twitter, elle avait fait exprès d'utiliser un pronom masculin et non un pronom féminin.
2: Ah ouais, c'est marrant. C'est,
0: justement.
1: Après, justement, les traits sont reconnaissables.
0: Ah oui.
1: Quoi qu'il arrive, tu reconnais un artiste à son trait. Donc, fatalement, c'était logique qu'il le reconnaisse.
0: Bah, le truc qu'il y a, c'est que ça, le trait qu'elle utilise, justement, enfin, au début, elle utilisait un trait qui était justement un peu différent de ce qu'elle faisait d'habitude. Et après, petit à petit, quand tu prends les 7 tomes, parce qu'il y a 7 tomes, 7 années.
2: Ah ouais.
0: Ah, c'est du morceau cette année et franchement tu t'aimes bien le suivre leurs petites histoires, sachant que l'un est aveugle, l'autre au contraire est très strict ou autre. Tu t'amuses joyeusement et tu les suis, sachant qu'on n'ordonne ni prénom ni nom, donc j'ai que lui et elle pour les définir.
1: Et les autres?
0: Ah oui, il y a d'autres
1: lui,
0: personnages.
1: Lui, elle, eux, les autres.
0: Voilà, c'est ça, c'est à peu près ça. Mais c'est de très, très, très, très, très bonnes factures. On va voir qui inspire l'autre dans ce... Oh, là, c'est le pavé. Là, c'est le pavé. Aïe, aïe, aïe, c'est le pavé.
2: Oh là là.
1: Oui, mais...
0: C'est
1: concept,
0: du bon.
1: Le concept qui est excellent.
0: Le concept est très, très bon. Ça s'appelle Nanbanjin. Alors, ça signifie, en gros... Alors, à l'époque, les Nanbanjin, le terme, désignait les pirates chinois qui attaquaient le Japon, les navires japonais. Et ça a été progressivement étendu à tout ce qui est étranger, on va dire. Quand les Portugais et les Espagnols vont se paumer au Japon, c'est pour eux.
1: Surtout les Hollandais, c'est les Hollandais.
0: Et les Hollandais, les Hollandais, en fait, comme ils étaient la plupart étaient roux, ils étaient les diables roux.
1: Oui, ah, ouais,
0: et après,
1: c'est surtout les Hollandais qui ont colonisé le Japon.
0: Oui, mais il y a eu des traces, et c'est justement sur une histoire que va se dérouler justement Nanbanjin. Et en fait, on va suivre un explorateur portugais qui va échouer sur les côtes du Japon et un pêcheur japonais qui va récupérer le malheureux naufragé. Et ce qui est marrant, c'est que Cyril Pedrosa, en fait, on va avoir la même histoire, mais vu des... Alors, si, l'histoire est commune.
1: Non, l'histoire n'est pas commune. C'est la conclusion qui est commune. Ah. Ce sont deux histoires distinctes. Un qui est le marin portugais.
0: Oui.
1: Et qui va, toutes les circonstances qui vont l'amener jusqu'au Japon. Et l'autre, c'est l'histoire du pêcheur. C'est sa vie, le machin. Et jusqu'au moment où il va croiser. C'est comme ça. Le seul point commun, c'est le final des deux histoires.
0: Non, ça se rencontre beaucoup plus tôt.
1: Non, il y a ce qui se rend compte beaucoup plus tôt, c'est le fait qu'il y a déjà des Portugais au Japon.
0: Oui.
1: Mais le fait, leurs histoires à eux sont radicalement parallèles jusqu'à justement qu'ils se racontent à la fin.
0: Ah non, justement, c'est justement ce que. Non, attention là-dessus. Moi, je l'ai lu et je peux t'assurer que la rencontre du pêcheur japonais et du navigateur portugais sont bien plus tôt que ce que peuvent raconter les éditions de presse et autres. C'est justement là-dessus. Ça se conclut sur une double page. Alors, par contre, la particularité, c'est vrai que c'est édité dans le même bouquin. Sur une face, vous avez la partie BD.
2: Ouais.
0: Et comme les Japonais, c'est dans l'autre sens.
2: Dans l'autre sens, ouais.
0: Ben, en fait, en démarrant de l'autre côté, on a l'édition. On a la.
1: Tu arrives à la rencontre.
2: Ah.
0: Eh ben non, justement, c'est là-dessus que la plupart des gens se trompent, parce que la double page conclut par autre chose. C'est justement là-dessus.
2: Ok.
0: Et la double page, tu vois bien, c'est un mélange des deux styles. C'est un mélange des deux styles.
2: Ah, c'est super beau.
0: La conclusion, elle est là. Non, je peux t'assurer qu'ils se rencontrent beaucoup, beaucoup, beaucoup.
2: C'est marrant ça, le bouquin, du coup, tu peux le lire dans les deux sens.
0: Oui.
2: Incroyable, c'est vachement
0: cool. Tu as la vue, d'un côté, tu as la vue européenne
2: ouais.
0: par le navigateur
1: portugais
0: qui s'appelle Fernando.
2: Ouais.
0: Fernando, on va le suivre tout le long, mais on va aussi avoir sa petite histoire, comment il est arrivé ou autre. Côté Japon, on parle bien du pêcheur, mais on va aussi découvrir le seigneur. On va aussi avoir des histoires autour du seigneur ou autour même du... comme il est naufragé, alors déjà, la relation... l'un parle portugais, chinois, l'autre que japonais. Donc, il va falloir que le portugais apprenne le japonais. Il va l'apprendre sur le tas. Mais il va garder tous ses petits... il va garder ses qualités. C'est-à-dire que c'était à la base, c'était un navigateur. Et surtout, il avait des feifas, c'est-à-dire un pistolet. Et il sait s'en servir. Et il va le faire quelques démonstrations.
1: Enfin, en plus, c'est quand même une histoire qui est issue des chroniques qui existe, donc
0: oui.
1: c'est historique. Et c'est un peu là-dessus.
2: Tu veux voir.
1: C'est
2: oui.
1: d'ailleurs un peu là-dessus qu'a été écrit un roman qui s'appelle Shogun.
0: Aussi, oui.
1: Puisque c'est le même contexte.
0: Et qui a été adapté par Disney. Ouais. Enfin, par FX.
1: Non, mais attends, moi je parle d'un roman qui date des années 70.
0: Ouais, mais je crois que c'est celui-là.
1: Il y a déjà eu une adaptation en fin des années 70.
0: Quoi. Ouais. Ce qu'il faut voir, c'est que en fait, la collaboration entre Taiyo Matsumoto et Cyril s'est déroulée. En fait, c'est Taiyo Matsumoto. Il y a eu en 2019 à WFIBD une exposition où on retraçait toutes ses œuvres. Et ben, c'est là-bas que Cyril a dit ben, j'aimerais travailler sur ce sujet-là avec lui. Et donc, du coup, la collaboration a démarré de là. Et chacun de leur côté, en fait, ils ont créé leur vision de l'histoire. Et franchement, les deux styles se marient bien. Pourtant, on a d'un côté une vraie BD franco-belge classique. Et de l'autre côté, on a un manga qui est de plutôt bonne, de bonne facture. Alors, un peu tramé, je dois reconnaître, mais moins que...
1: Oui, il n'y en a pas tant que ça. Après, les deux styles, tu dis qu'ils se marient bien, mais ils sont radicalement différents.
0: Oui.
1: Et c'est là où tu as la double page où on dit « Waouh, c'est excellent ». Pourquoi ? Parce que, justement, ce n'est pas les personnages qu'on voit.
0: Oui.
1: C'est carrément un décor.
0: Décor, voilà.
1: Ce qui fait qu'évidemment, là, d'un style comme un autre, le décor, là, ça va très bien. Mais quand tu regardes la partie portugaise, parce que c'est comme Cyril Pedrosa, il est portugais.
0: Non, c'est français d'origine portugaise.
1: Oui, bah, donc il est portugais, d'origine portugaise.
0: Portugais, quoi. Il est né à Poitiers.
1: Oui, non, mais je veux dire...
2: s'il est né et qu'il a grandi en France.
1: Voilà. Non, mais je veux dire, les cultures portugaises.
0: Oui.
1: Quoi, donc, tu as donc son style qui est très, très, très européen, alors qu'évidemment, de l'autre côté, quand on part dans l'autre sens, c'est purement japonais au niveau des graphismes. Et c'est radicalement différent. C'est juste la page centrale qui fait le mariage des deux. Quoi.
0: Oui. Faut vraiment le voir, parce que le personnage, justement, portugais, il est on va dire, de taille classique. Ce qu'il y a de bien, c'est que même les tailles jouent, parce que quand tu regardes la partie portugaise, tu vois le truc, mais tu vois les villageois qui paraissent petits. Et à l'inverse, côté japonais, bah, tu vas voir la grande perche portugaise. Quoi. C'est pas mal, c'est bien fait. En plus, ça voit bien les deux côtés. Même au moment où ils discutent, tu vas avoir l'expression, on va dire, quand tu entends du japonais, tu essaies de reconnaître des mots, des syllabes, des trucs comme ça. Et inversement, côté japonais, il essaye de retrouver des lettres ou autre. C'est hyper bien fait. Alors, c'est publié ce mois-ci en France. Ce sera publié le mois prochain au Japon. Ce qu'il faut savoir, c'est que Taiyo Matsumoto, c'est sa partie manga et pré-publié actuellement chez Big Comics. Et franchement, c'est hyper bien fait, c'est hyper bien amené. Et on sent bien que les deux ont collaboré avec joie et avec...
2: Les dessins sont magnifiques.
1: Oui, ils sont splendides. Et il y a une édition aussi très limitée.
0: Oui.
1: Avec des tirages de tête, une couverture et des trucs comme ça.
0: Oui, il y a
1: vraiment
0: des
1: de luxe. Franchement, un truc vraiment joli, bel objet.
0: Alors, pour ceux qui vont dans les librairies spécialisées et autres, pour ceux qui achètent la BD, il y a aussi un tote bag qui est offert avec, d'un côté, la

0: pour la japonaise et un peu vieilli pour la partie japonaise. Un peu comme du papier blanc comme on avait en Europe et un papier un peu terni et autres comme on a au Japon.
1: Ah ouais.
0: Le format, alors j'ai oublié de préciser aussi un petit détail, c'est que le format de la BD, c'est pas un format classique, même pour du gros. Mais en fait, c'est le format des magazines de prépublication au Japon.
1: Ah, ok.
0: C'est okay. Vraiment les.
2: Oui, sauf que là, c'est du A4, c'est plus petit. Au Japon, quand même. Voilà. C'est l'épaisseur.
0: C'est l'épaisseur.
2: Il faut dire que c'est deux fois la même histoire. Donc, il y a le même nombre de pages quasiment d'un côté comme de l'autre. Et voilà, il y en a beaucoup. Quoi.
0: Oui.
2: Il y en a beaucoup.
0: C'est du 600 pages, je crois, un truc comme
2: en
0: ça.
2: Tout, ouais.
0: En tout. Et c'est hyper bien fait. Donc. Et surtout, c'est basé sur des faits historiques. Mmh. Parce que le truc qu'il faut savoir, c'est que la rencontre de ce fameux Portugais Fernando et de ce pêcheur, bah, c'est dans des écrits autant côté Portugal que côté japonais. Donc du coup, c'est...
2: Ça, c'est marrant parce que ce n'est pas les seules choses qui sont en commun, oui, par rapport à l'Europe et l'Orient. Bien. Il y a des chroniques romaines, mmh, vers la fin de l'Empire romain, ouais, qui parlent justement de la fuite du dernier empereur romain, qui était un gamin, qui était parti avec les dernières légions vers l'Asie. Et quand tu regardes les chroniques asiatiques,
0: oui,
2: ils parlent justement d'un gamin
0: militaire,
2: qui arrive et compagnie,
0: romain,
2: ouais, et qui arrive parce qu'il est poursuivi par l'usurpateur de l'Empire romain.
1: Okay.
2: Et ils parlent des dernières batailles qui ont lieu en Chine, justement, aux portes de la bataille. Et si vous voulez savoir, vous pouvez voir ça dans un film qui s'appelle Dragon Blade, d'ailleurs.
0: C'est ça.
2: Qui est excellent. Ouais. Et, mais c'est des choses historiques qui, tu vois, des choses historiques qui partent, qui commencent d'un côté. Et après, tu ne sais pas ce qui se passe. Et en fait, tu les retrouves de l'autre côté. Parce que ça se conclut de l'autre côté.
0: Voilà. Là, c'est vraiment deux histoires qui se rencontrent et qui finissent. Et franchement, le double... ça représente la même histoire, mais on a les éléments de contexte dans la européenne, occidentale, dans la partie BD, et le contexte japonais, oriental, dans la partie manga. Et c'est hyper bien fait. C'est, là,
1: le concept est incroyable, voilà. C'est vraiment super cool.
2: Bah, c'est unique.
1: Ouais,
0: voilà, pour l'instant, alors, j'ai fait des recherches, même la plupart disent que c'est un concept qui est unique.
2: Unique, oui, c'est le premier. Après, je pense qu'il y en a qui vont dire « Ah, ben, c'est pas mal le concept, on va en faire d'autres. »
0: Oui, hein, moi, ça...
2: Mais là, c'est franchement, c'est unique.
0: Enfin, unique comme ça, je ne suis pas sûr, parce qu'il me semblait qu'il y avait une collaboration Marvel-Kodansha autour de l'attaque des Titans et de...
2: Oui, mais ce n'était pas comme ça.
0: Ce n'est pas vrai. Ce n'est pas un crossover.
1: Ouais,
0: on est très loin du crossover.
1: Le même format, voilà. Ouais, ok.
2: Non, là, on parle
1: c'est
2: vraiment de choses qui se rencontrent, quoi.
0: Voilà.
2: Qui se marient bien, qui se rencontrent.
0: Voilà.
2: Allez,
0: ah bah
2: on va continuer tout de suite. Allez, où ?

0: Ali Venable avec Money and Power, extrait de l'album.
1: Money and Power.
2: Money and Power.
1: Bravo. Là, il y avait pas le titre. Là, il y avait pas le titre de l'album.
0: Mais t'as compris comment ça fonctionne.
2: Trop fort.
0: Ali Venable est une guitariste, chanteuse et compositrice américaine de blues, rock et du et qui est originaire du Texas. Et ça, c'est où?
2: C'est aux États-Unis.
0: Oh, bravo. Bravo.
2: Waouh.
0: Véritable prodige de la six cordes, elle s'impose comme une des figures incontournables de la relève moderne du blues mondial. Et maintenant,
2: post-apocalyptique.
0: Et ce qui jette un froid d'ailleurs.
2: Ouais, on va jeter un froid sur l'émission, bien joué, exactement, c'est vrai. Bon, les amis, aujourd'hui, je vous ramène pas un truc récent, hein. C'est plutôt un monument, on va dire. Tiens, vas-y, prends-le déjà.
1: Ah, mais il connaît déjà l'histoire. Hein, donc,
2: alors,
0: moi, je connais l'histoire, d'accord, mais...
2: J'imagine que vous avez...
0: J'ai jamais vu le bouquin.
2: Franchement, il est incroyable. J'imagine que vous avez entendu parler de l'histoire du transpersonnage ou alors du Snowpiercer pour la série Netflix à succès. Bon, pour ceux qui ne connaissent pas...
1: Il n'y avait pas un film, hein, aussi ?
2: Également, si, t'inquiète, j'y arrive. Pour ceux qui ne connaissent pas, le transpersonnage est la BD originale qui a inspiré le film, puis la série Netflix, qui a eu pas mal de succès. Donc, avant de vous raconter l'histoire, je vais vous dire comment l'œuvre a progressivement pris sa place. Parce que ça a été en plusieurs étapes, quoi. D'abord, c'est Jacques Loeb qui a écrit en 1982 avec le dessinateur Jean-Marc Rochette l'histoire post-apocalyptique qui est dans le bouquin, et le succès est immédiat. L'album complet est publié chez Casterman. Mais sauf qu'après, Loeb décède. Et Benjamin Legrand reprend le scénario après le premier tome et sort L'Arpenteur, puis La Traversée. Ce sont les trois tomes que nous avons dans le bouquin que je vous ai apporté. Mais ce n'est pas fini.
0: C'est carrément l'intégrale, quoi.
2: Plus ou moins, parce que ce n'est pas complètement fini. Plus tard, en 2019, Rochette revient avec le scénariste Matt pour Transpersonnage Extinction avec une petite suite. Oh ! Il l'a !
1: Du sport là,
2: mais... Il l'a ! Oui.
0: Et il y a une suite qui s'appelle Le Déraillement.
2: En 2013 sort Snowpiercer, le transpersonnage, le film anglophone du réalisateur sud-coréen Bong Joon-ho. Est-ce que je l'ai bien dit ou pas ?
0: Oui, c'est ça.
2: Yes. Yes, film qui fonctionnera d'ailleurs mieux à l'étranger qu'aux États-Unis, enfin mieux en Corée du Sud, pardon, qu'aux États-Unis. Et ensuite, on aura donc 2019 Extinction Acte 1. Puis en 2020, Extinction Acte 2, c'est celui que tu as là, où tu as le 1 et 2.
3: Oui, non, je vois le 2, je vais pas ramener les deux. Ça fait lourd.
2: Ouais, ça fait lourd.
0: Ah bah, et nous, on l'a bien fait, alors. Ouais,
2: bon, oui, bah alors écoutez, tout le monde n'a pas votre foi, hein, c'est bon.
3: je les avais présentés à l'époque. Hein.
0: Ah. Oui, c'est vrai.
2: Mais ensuite, en 2020, sort la série et elle durera 4 saisons et sera diffusée sur Netflix et elle a un franc succès. Ce que j'ai en ma possession, c'est l'ensemble des trois premiers tomes. On ne savait pas à ce moment-là qu'il y avait une suite, donc l'histoire a une vraie fin. Il n'y a pas en soi besoin de suite, mais c'est cool qu'elle y soit. Alors, je passe à l'histoire.
3: Vas-y.
2: Pour ceux qui ne connaissent pas l'histoire, de quoi ça parle ? Donc, j'ai vite fait diviser en tomes, mais pour ne pas trop spoiler non plus. Donc on a le tome 1 qui est L'Échappée. Donc, qui sort en 82 avec scénario de Jacques Loeb et le dessin de Jean-Marc Rochette. Le monde est entièrement gelé après une catastrophe climatique. Tout est gelé, tout. Vraiment, tout est de glace. Tout, y a pas, c'est pas possible de survivre dehors. Pour être clair, c'est pas juste l'hiver, quoi. Voilà. Les seuls survivants de l'humanité vivent à bord du transpersonnage, un train à 1001 wagons qui ne s'arrête jamais, et parcourt la planète en boucle. La société...
1: Il passe par Pau.
2: C'est sûr, il passe par Pau.
0: Oui, mais bon, t'as un changement à Strasbourg.
2: Et le changement compliqué en plus. Hein. La société est donc organisée à l'intérieur du train, et elle reproduit ce qu'on connaît plutôt déjà bien dans notre société, c'est-à-dire une hiérarchie de classe. À l'arrière, ce qu'ils appellent les queutards, donc ceux qui sont dans les wagons de queue, quoi, à la fin, et qui s'entassent concrètement dans la misère et le désespoir. C'est vraiment horrible. Et à l'avant, on a les privilégiés qui vivent dans le confort, voire le luxe pour les plus en avant.
1: Un peu comme Veil, quoi.
2: Exactement. Et donc après, on a plein de wagons intermédiaires. D'ailleurs, le récit du 1 suit Prolof, qui est un homme de la queue du train qui parvient à remonter vers l'avant. Il est accompagné d'Adeline, une femme mieux logée que les queutards et plus engagée que lui, qui milite pour l'intégration des mecs du fin de wagon qui sont vraiment dans la misère, pour leur intégration et la répartition dans les wagons qui sont un peu plus privilégiés ou en tout cas moins dans la misère. Donc elle est vraiment particulièrement engagée là-dedans. Et au fil de la remontée du train, on découvre avec Prolof les différents pans de cette société. Donc le wagon de fête, les extrémistes religieux qui prient la sainte loco et qui suivent une espèce de grand chef religieux très dictatorial. On a aussi une espèce de gourou avec moins de gens qui le suivent, mais tout de même, qui lui est à fond dans la théorie du complot. Il est persuadé qu'ils ne sont pas dans un train, non, mais dans l'espace. Oui, dans l'espace.
1: Galaxy Express ?
2: Exactement, dans l'espace, à bord d'une fusée.
0: Parce qu'il faut savoir que tous les wagons de queue jusqu'à facilement le premier tiers du train, il n'y a pas de fenêtre. Donc ils ne savent pas ce qui se passe dehors.
2: Oui, il y en a quelques-uns vers l'avant qui ont des fenêtres, mais bon, c'est vrai. Et puis ceux qui sont à l'arrière, ils ont carrément à peine la lumière du jour, quoi. Et donc lui, il est persuadé qu'ils sont dans l'espace, pas dans les trains, donc... Je ne vais pas vous spoil, mais ça essaie de faire des attentats, ça, voilà. On découvre l'absurdité et la brutalité du pouvoir qui est en place, les dirigeants privilégiés et sans pitié qui règnent avec vraiment une répression extrêmement violente. Et donc, je ne vous dis pas la fin, mais sachez assez facilement qu'à la fin de chaque tome, c'est plutôt sombre. Comme ça, vous êtes préparés psychologiquement. Ça, c'est vraiment le début, le tome 1, et ce qui amène toute l'histoire. Dans le tome 2 s'appelle L'Arpenteur, il est sorti en 99 et donc Benjamin Legrand prend la main sur le scénario, on est toujours sur le même dessinateur, Jean-Marc Rochette. Et bon, bah, je suis obligée d'être un peu plus vague, hein, pour pas spoiler, parce que d'un passage d'un tome à un autre, on découvre quand même des éléments très importants. On a un aspect de contrôle de la société qui est apporté d'une autre manière, ça va être plutôt le contrôle par la distraction, c'est-à-dire que le pouvoir met en place... il détourne l'attention des passagers avec vacances en réalité virtuelle, tu sais, avec des casques comme ça, que tu peux gagner en jouant à une espèce de jeu télé, bref, que des distractions comme ça, les bulletins d'un présentateur télé, et aussi des fois quand il y a des problèmes et que les gens s'agitent un peu, d'un coup les télés s'allument en mode bon, découvrons ensemble maintenant le merveilleux documentaire sur les mille pattes, donc les mille pattes qui voilà, donc tu vois vraiment la distraction.
1: Ah ouais.
2: Le perso qu'on suit est un arpenteur, c'est donc une sorte d'éclaireur envoyé pour des missions à l'extérieur du train, particulièrement dangereuses, mais qu'on nous explique être vitales pour le fonctionnement du train. Et avec lui, on suit également, comme dans le 1, une femme qui a aussi un rôle assez principal, dont le job est de créer justement les fameuses vacances de réalité virtuelle. C'est un peu l'artiste dans le délire. Et en fait, arrive le tome 3, qui est vraiment la suite directe de L'Arpenteur. Le tome 3 s'appelle La Traversée. Donc on est toujours dans les angoisses, enfin les situations angoissantes, la violence et les luttes de pouvoir sanglantes, ça s'intensifie à fond. Mais une nouvelle vient fracasser l'histoire. À bord du train est capté pour la première fois un signal extérieur. Je ne vous en dis pas plus. Est-ce qu'il y aurait des survivants ailleurs ? Ah, je ne peux pas vous dire. Bon, la fin est sombre, comme toujours. Mais en tout cas, ça va les mener à prendre des décisions drastiques et très dangereuses pour tout le monde. Et ça va être compliqué, quoi. Il faut savoir que tout le long de l'histoire, à travers les tomes, en plus de des inquiétudes différentes sur comment le fonctionnement du train, est-ce qu'il y a assez de nourriture, etc., on a aussi des révoltes populaires, des répressions extrêmement violentes, des coups d'État, des trahisons, des magouilles de partout. On découvre aussi comment fonctionne le train, les légumes, la viande, qui est particulière aussi. Des horribles méchants qui sont à la tête au début. Mais quand c'est des gentils qui arrivent au pouvoir, comment est-ce qu'ils peuvent arriver à échapper à leur nouveau privilège qui était réservé à ceux qui détestaient à la base ? Toute cette interrogation-là, c'est ultra intéressant. Et voilà, au-delà d'être une histoire avec plein de rebondissements, vous foutez bien que c'est une grosse critique de la société, vraiment super bien faite. Ah oui, petit dernier truc vachement cool. À la fin de la BD, on a pas mal de pages d'illustrations et d'explications assez complètes, c'est assez chouette. Le bouquin est réuni les 3 tomes et il coûte 28 euros. Mais en vrai, c'est pas si cher, c'est long à lire. Mmh. Et il se passe énormément de choses, surtout qu'il y a 3 tomes. Les dessins, bon, bah, tu les as vus, les dessins, c'est super riche. Il y a un vrai. Je sais pas comment dire, c'est vraiment assez expressif en fait, comme façon de dessiner.
0: C'est quand même assez réaliste dans les dessins, donc on reconnaît bien chacun des personnages, ils sont très expressifs, comme tu viens de le dire. C'est du noir et blanc. Avec des utilisations d'aplats de gris pour les demi-tons, ce qui donne le côté vraiment sombre de l'intérieur du train, mais également de l'histoire. Donc ça marque bien les choses, quoi.
2: Ouais, exactement. Moi, j'ai adoré vraiment les dessins, cette ambiance pesante avec le noir et blanc et les ambiances sombres et tout. Et toi, tu nous as ramené la suite. Donc,
3: La suite, c'est-à-dire la suite pas chronologique, mais la suite dans le temps, quoi. C'est-à-dire
2: Oui, parce que ça revient aux origines, c'est ça?
3: Les extinctions avec Mats au scénario à la place de la club, puisque il ne pouvait plus quoi la club de son côté. C'est vraiment moi j'ai acheté parce que c'était Mats, faut le dire franchement, quoi. Je suis un fan de ce scénariste, et là dans Extinction 1 et 2, et en fait c'est la préquelle
2: c'est les origines
3: transpersonnelles, c'est comment des gens sachant ce qui va se passer, parce que il y a des prévisions au départ qui vont dans le mauvais sens, c'est-à-dire le sens apocalypse. On va tous crever, donc il faut qu'on trouve un moyen. Ouais. Et donc ce moyen, ça va être bien le train, et ça va être les magouilles politiques au départ pour savoir qui finance, qui va y monter, comment on va faire le tri, enfin bon, tout ça, tout ce que les gouvernements ou le gouvernement est supposé faire. Et on voit exactement ce qui se passe. Et ce qui provoque justement ce désordre climatique qui va geler la planète. C'est vraiment très intéressant.
2: Ah, trop cool.
3: Vraiment. Et là, c'est Rochette donc, qui dessine, toujours un dessinateur. Et là, on passe en couleur par contre. Et ça, vraiment, ça
2: on passe en couleur.
3: Très bien.
2: En effet.
3: Ça le fait.
2: Ah ouais.
0: C'est pas idiot vu que c'est un préquel. Toi, ça met en avant.
2: Oui, c'est cohérent.
3: Absolument.
2: Ouais.
3: Moi, au départ, je me suis dit, ah merde, mais c'est en couleur. Mais en fait, ça fonctionne vraiment très, très bien.
2: Ça reste quand même des couleurs en plus assez, assez sobres, entre guillemets. Tu vois. On est quand même sur des couleurs qui restent douces, c'est pas criard, donc ça va très bien avec l'ambiance sombre, qui reste du coup sombre, j'ai l'impression. Et c'est chouette parce que, en effet, dans le bouquin, dans les 3 premiers tomes, on évoque des possibilités de causes de ce gros changement climatique. Donc il y a plusieurs idées qui sont lancées, mais c'est pas confirmé. Du coup, c'est chouette qu'ils aient fait ça. En vrai, pour tous les gens qui, comme moi ou comme vous, aiment bien les récits d'anticipation, vraiment un peu avec des critiques à société, à la Hunger Games ou tous les trucs comme ça, c'est trop bien, quoi. Il se passe énormément de choses, c'est vachement cool à suivre. Et ce qui est trop bien, c'est que quand vous avez fini de le lire, vous avez encore un film et une série à regarder. Et vous pouvez aussi avoir vu la série ou le film et quand même lire le bouquin, parce que c'est pas pareil complètement, en vrai. C'est pas exactement la même ambiance.
0: J'imagine que pour la télé comme pour le film, il y a des aspects de la critique de la société qu'ils ont peut-être pas envie de mettre en avant, quoi, aussi.
2: Bon, la critique de la société, si elle y est quand même, honnêtement.
3: Dans la série, ça va, quoi. C'est pas mal, quand même.
2: Oui, c'est pas mal. Mais c'est vrai que, ça reste différent. Donc, en vrai, regardez les deux.

0: The Beatles avec In My Life, extrait de l'album Rubber Soul. In My Life est une chanson écrite par John Lennon, composée avec l'aide de Paul McCartney et sortie en décembre 65. Alors, le guitariste écrit dans un premier temps un poème faisant référence au lieu qu'il fréquentait durant son adolescence à Liverpool. Puis imagine une chanson rendant hommage à ses amis et relations amoureuses de cette période. Les origines précises de la mélodie de In My Life sont incertaines en raison évidemment de la différence entre les témoignages de John Lennon et Paul McCartney. La chanson, tu m'étonnes, la chanson est l'une des seules de l'histoire du groupe avec Eleanor Rigby où le degré de collaboration soit contesté par les deux musiciens après la séparation des Beatles. Une étude statistique publiée en 2018 conclut néanmoins que la composition est vraisemblablement l'œuvre de John Lennon. T'es d'accord avec ça ?
1: Ah oui, oui, voilà. Oui. Bah, moi, je suis un problème. Alors,
2: voilà.
1: J'aime bien ma casse aussi. Hein.
0: Allez, de toute façon, là, maintenant, on va passer aux comics.
1: Ouais. Et c'est moi qui entame un seul comics, à la différence de Yannick, qui lui s'est ramené avec son wagon. C'est American Caper. Ça vient de sortir. Hein, c'est sorti ce mois-ci, septembre, donc. Et c'est sous-titré La Grande Arnaque Américaine. Et là, c'est le tome 1. Et c'est écrit par Laszlo Jones et Dan Hauser. Au dessin, on retrouve David Lapham et Chris Anderson. Et on a également Lee Lowridge aux couleurs. De quoi ça parle ? Eh bien, on va plonger dans une Amérique profonde. Et en plus, on va se trouver au Wyoming. Le Wyoming, qui est un état du Midwest, on va dire, hein, qui est situé au nord du Colorado, le Wyoming à l'Idaho à l'est, l'Utah au sud-ouest, le Nebraska et le Dakota du sud à l'est et le Montana au nord. Comme ça, vous voyez à peu près où c'est. Quoi,
0: hein. Oui, au sud-est, ça. Quoi.
1: Voilà, c'est ça. Quoi. Et un petit peu plus à l'ouest, après, c'est l'Oregon. Quoi. Donc, pour vous situer un petit peu. Et on est dans la charmante ville, la charmante bourgade de Vérone. Vous savez, si, ça existe comme la Vérone en Italie. Et on va faire la connaissance du, pas du héros, mais de l'anti-héros qui s'appelle Hamilton. Et il se présente lui-même d'ailleurs au début du bouquin. Je suis un Américain bon teint, un père, un avocat, un modèle de réussite, un vendu. J'ai renoncé à mes principes, puis à mon intégrité et enfin à la quête du bonheur. Je m'appelle William Hamilton. C'était une matinée normale. Comme d'habitude, j'avais envie de crever. Bon, tu te dis, ça commence bien, c'est pas mal. Surtout quand tu vois la première image, c'est-à-dire qui est l'image de couverture, au départ, tu te dis, bon, ben, ça va pas être du gentil béni, quoi. Hein. Et en fait, on est donc dans cette ville et cet avocat habite dans une maison qui est mitoyenne, non pas mitoyenne, mais enfin bon, qui est pratiquement la même au niveau forme, construction, architecture, et seulement, bon, lui, il vit avec sa famille. Sa famille, c'est sa femme qui est une maga convaincue, qui passe sa journée sur son écran de PC pour avoir des conversations complotistes, mais alors vraiment ultra à fond dedans. Elle va au pas de tir avec sa mitrailleuse, enfin bon, plein de choses. Ils ont deux enfants, la fille aînée, elle est partie à New York où elle est devenue lesbienne et elle milite dans les mouvements d'extrême gauche car elle est à la fac et un fiston qui est encore à la maison, mais lui, il vit dans un autre monde vu qu'il a envie d'être un super-héros et qu'il n'arrête pas de jouer aux jeux vidéo, soit sur son lit, soit dans le canapé du salon. Bref, ça marche. Et de l'autre côté, on a la famille Chalmers. Et là, c'est une famille, un père, une mère, cinq gosses, dont quatre filles. Et chez les Chalmers, ça rigole pas parce que ils sont extrêmement croyants. C'est une famille qui est d'origine mormone. C'est-à-dire que, bon, bah, pour eux, rassurez-vous, et il est le père est monogame, quoi. Donc, il n'y a pas de problème de ce côté-là. Mais par contre, eh bien, ils sont des cubénis, mais alors absolument incroyables. Et ce qui va tout déclencher au départ de cette histoire, eh bien, c'est l'accident causé par un van dans lequel on retrouve à bord, eh bien, trois échappés d'un bagne d'une prison au Texas, avec derrière une cargaison de Mexicains clandestins qui ont franchi la frontière. Mais malheureusement, il y a une petite embrouille qui se passe dans le van, et le van, eh bien, se plante à un accident, et se plante entre les deux maisons, c'est-à-dire il y a un arbre entre les deux maisons, et bon, ben, lui, le van se pète la gueule contre, et donc tout le monde s'échappe, bien entendu, et tout. Et là, ça va être le début des grosses emmerdes pour William Hamilton, parce que dans son boulot d'avocat, lui, ce qu'il a à faire, c'est surtout gérer des affaires un peu louches et être un petit peu rentre-dedans quand il est confronté à des personnes qui ne sont pas de son point de vue, pas son point de vue personnel à lui, il est avocat, mais le point de vue de la personne et des patrons qui l'embauchent et qui sont là pour faire un maximum de pognon, vu que, eh bien, l'expansion démographique de Vérone, eh bien, ne se fait pas. Mais par contre, on retrouve des parcs d'attractions un petit peu partout à côté. Et c'est d'ailleurs mis en image à différents moments avec bien ces espèces de fausses pubs qu'on voit, quoi, et qui concernent le truc, le train de vie qu'on peut avoir là-bas. Et là, ben, je suis tombé sur la pub du barbecue qui déchire l'enfer, le Macher 370, et c'est la pub sans équivoque, parce que ça fait toute la chaîne. Tuez, étourdissez, dépecez, et pour une cuisson parfaite, choisissez l'abattoir, fumoir, grill, masseur, mille Kelvin.
2: Ça donne envie, oui.
1: Oui. Où il y a d'autres pubs pour aller faire des séjours. Ils organisent bien également des séjours dans le village cow-boy, où on s'habille en cow-boy et on fait comme les cow-boys et on revit des scènes historiques qui ont existé. C'est-à-dire que, bon, bah, on sait son scénario, on est filmé, après on ramène le truc quand on rentre de vacances. Bref, c'est uniquement dans ce monde que tout se passe, et il y a beaucoup de choses qui vont évoluer, car la plupart des personnes, eh bien, sont complètement pourries, mais vraiment pourries jusqu'à la moelle. Et le rythme de la BD est quand même assez effréné, parce que, eh bien, il va très vite y avoir, eh bien, des meurtres, il va y avoir des éliminations d'individus, il va y avoir des retrouvailles sanglantes entre différentes personnes. Bref, on s'amuse beaucoup, on s'amuse énormément. Et ça m'a fait immédiatement penser, dans le style, dans l'ambiance et dans bien ce qui est vraiment un gros outrage à tout ce que peut avoir l'Amérique de bon ou de mauvais, parce que là, eh bien, c'est une critique féroce et vraiment très très acerbe contre le style de vie américain dans tous ses travers. Et vraiment, ça va très très loin. Vraiment, ça va très très loin. Et ça m'a fait penser immédiatement à Garth Ennis. pour son style ravageur, pour son état d'esprit vraiment sacrilège, quoi, envers toute plein de grandes idées, soi-disant, qui viennent du côté des États-Unis. Et donc, je me suis dit, tiens, ben, Dan Houser, c'est quelqu'un que je connais. Je connais ce nom, mais pas forcément. C'est pas forcément un auteur de BD, c'est pas forcément un scénariste. Et là, ben, avec des petites recherches, je me suis rendu compte que, ouais, c'est vrai, c'est son premier bouquin en tant que scénariste. Mais Dan Houser, il y a plein de gens qui connaissent mieux que moi. Pourquoi ? Parce que c'est le co-créateur avec son frère de Rockstar Games.
2: Ah oui !
1: Et Dan Houser, s'il a cette espèce d'état d'esprit mal placé c'est parce qu'il est anglais. Il est né à Londres en 73. Et donc, Dan Houser, c'est le mec qui va co-créer GTA, Bully, Max Payne, Red Dead Redemption, entre autres, durant tout le temps, ben, qui était l'un des boss de Rockstar Games. Il va quitter Rockstar Games en 2001 et il va fondre Absurd Ventures. Et Absurd Ventures, eh bien, ça va être bien une société qui va s'occuper de différents modes de diffusion. Jeux vidéo, livres, romans graphiques, donc graphic novel, podcast, animation, bref. Et en fin 2023, il annonce la sortie prochaine, enfin disons la mise en boîte de American Caper. Mais par contre, eh bien, il va falloir qu'il se mette d'accord avec son co-créateur de Absurd Ventures, Laszlo Jones, un autre anglais, et ils vont commencer à collaborer à ce bouquin en novembre 2025, c'est-à-dire il y a moins d'une année. Et donc, en moins d'une année, il arrive à sortir donc les 5 premiers numéros qui sont réunis dans ce tome 1, en fait, les 5 premiers numéros de American Caper. Du côté du dessin, on a David Lapham, que je connaissais déjà parce que c'est lui qui a fait, écrit et dessiné Stray Bullets, ça remonte à 96, 97, 95. Il a d'ailleurs obtenu l'Eisner Award pour meilleur dessin, meilleur scénario pour Stray Bullets en 96. Il a bossé pas mal pour Valiant Comics. Il a fait Harbinger, il a fait Shadowman, il a fait Rai, entre autres. Et bien sûr, il a travaillé aussi pour les médias comics un petit peu plus conventionnels, DC, Marvel et d'autres boîtes qui sont un petit peu plus, on va dire, à part, Image, Boom, et puis bon, bah, des éditeurs comme ça. Du côté du coloriste Lil Ridge, c'est le seul avec David Lapham que je connaissais quand j'ai acheté le bouquin. Là, c'est un coloriste qui est quand même très très renommé parce qu'il fait vraiment un superbe travail. Il a travaillé sur Batman, sur Marvel Zombies et sur plein d'autres choses. Tiens, jeune fille, dis-moi ce que tu penses de ce dessin.
3: Moi, j'adore ce genre de truc-là.
0: Ah bah évidemment, si tu regardes les vautours en train de bouffer une carcasse.
3: Alors déjà, oui. Puis c'est les gros traits noirs comme ça avec les personnages ultra expressifs. Là.
1: C'est la femme de William Hamilton.
3: Ah ouais, c'est super cool. Ah, c'est bien gore aussi. J'aime trop. Ah ouais, c'est vraiment beau. Il y a énormément de détails, en fait. Je sais pas ce que t'en penses. Il y a vraiment beaucoup de détails au niveau du noir. Et il y a des gros... Genre des gros noirs, genre aux endroits
2: un peu plus,
3: genre, premier plan et tout. Ouais, c'est super cool. Ah ouais, moi, j'aime beaucoup ce... Et puis, c'est en couleur, du coup. Et les couleurs, elles sont assez vives pour certains coins. Genre, on a des grosses ambiances. Là, on a une grange en feu ou un truc en feu, là. Ou un musée.
1: Non, c'est une maison, ça.
0: C'est une maison.
3: Ah, c'est la maison, ouais. Ok.
0: Oui, tout est en bois, là-bas. Hein. Tu sais, les maisons et tout.
3: Incroyable. C'est super cool. Moi, j'aime beaucoup ce dessin.
1: Ah non, c'est vraiment excellent. Ça rentre dedans absolu. Si vous êtes habitué à du Garcenis, de Marc Millard, des fois, qui peut être un petit peu rentre dedans, quoi. Là, il n'y a pas de problème. Vous allez vraiment apprécier sans problème ce premier tome de American Caper qui est sorti chez Urban Indies.
3: Donc, ah, on aime bien Urban.
1: Ouais. Et. Allez-y vite, parce que je n'ai pas pris le bandeau, mais sur le bandeau, il y a un prix
2: D'appel.
1: D'appel à 14,50€ le bouquin, donc ça vaut le coup.
3: Ah ouais,
1: pour,
3: c'est le bon moment. Ouais.
1: Et bon, parce que c'est quand même. Il y a quand même pas mal de pages, tout. Il y a.
3: Il y a de se passer beaucoup de choses, ouais.
1: Oui, oui.
3: Les pages
1: oui.
3: sont bien remplies, en tout cas.
1: Oui, oui, oui, ça marche très, très bien. Donc, tout est très, très bien. Et je ne vous ai même pas parlé de lui.
3: Oh, mais qui c'est lui, c'est qui ce cow-boy en string?
1: C'est également un personnage important, assez important, et qui a des traits. Enfin, il n'y a pas les traits, mais il y a certains tics. On croit reconnaître un certain personnage vastement connu dans le monde américain. Mais je ne vous en dirai pas plus.
2: C'est pas le naked cowboy qu'on voit à Times Square, là-haut, à New York, non? Non, on est très loin.
1: Non, pas du tout. Pas du, non, pas du tout. Ça n'a rien à voir. C'est surtout par ses actes, par ce qu'il est, en fait, qu'on se dit « Ah, mais il y a un espèce de truc. » Bien que ce soit complètement détourné, mais ça marche quand même, quoi.
3: Bref, OK.
1: C'est vraiment excellent. Allez.

0: Violent Femme avec Crazy, extrait de l'album.
1: Crazy.
2: Bravo.
1: Ouais. Ah,
0: et sans regarder.
3: Je lui ai laissé le temps.
0: Et Violent Femme, c'est un groupe de rock alternatif et de folk punk américain formé en 80 à Milwaukee, dans le Wisconsin, et mené par le chanteur-guitariste Gordon Gano et le bassiste Brian Ritchie. Le trio est devenu l'une des formations les plus influentes et cultes des années 80. Ah oui, tiens. C'est vrai que ça, c'est un nom, Violent Femme, que beaucoup de gens connaissent. Tu connais ?
4: Non. Mais...
0: Ah bon ?
3: Violent Femme ? Non, moi non plus.
1: Non, ça me dit rien.
0: Ah là, putain. Oui, mais toi, c'est normal, tu es encore toute petite. Là, tu...
1: Ah, c'est vrai que...
0: Allez, on enchaîne tout de suite avec du vrai comics.

0: Eh oui, vous connaissez ce jingle depuis le temps qui passe, hein, mm-hmm. C'est quoi ?
1: Bah, ça sent Marvel, déjà, et ensuite, ça sent surtout les Panini, les intégrales.
0: Exactement.
1: Et plus.
0: Eh oui, les intégrales qui nous ramènent dans le passé, et sans tardis, hein, dans des séries Marvel qui ont été marquées les lecteurs, des titres lus, Gary Gertima et autres, les sacrés, mais sacrément marqués, hein, parce que franchement, ça a encore des traces, hein, pour certains. Ce sont des trésors, des reliques, des sectes se sont formées, la Marvel, Panini, mais presque. Ouais, parallèle à tout un tas d'autres trucs, ce sont des classiques inoubliables avec des personnages emblématiques, mais aussi des séries moins importantes que l'on a vu dans quelques épisodes, mais quand même bien marqué les esprits, sans oublier les titres encore plus borderline comme la vague horrifique de la maison lisée, et voire même des séries complètement loufoques avec le chouchou de Laura.
2: Ah, il y a le canard.
0: Eh oui, Howard, le canard qui lui n'est pas un laquais.
2: J'aime bien sa tête, il est marrant lui.
1: Joli.
0: Alors, une collection qui colle parfois à l'actualité filmique, hein, les des films MCU. La qualité, c'est du papier glacé, c'est aussi pour ça que les lecteurs sont un peu givrés, vous me direz. Et les couleurs sont donc pétantes et flashy. Il y a beaucoup de rééditions donc de séries à Ready, Artimat, Comics Pocket qui étaient en noir et blanc. Là, on les découvre vraiment en couleur. Quand c'est... Allez, on ouvre le bal avec les barres parallèles. Le barbare, c'est les barres parallèles. Conan, le barbare, donc 87-88, c'est voilà, des aventures sanglantes et brutales. C'est un barbare, et puis non pas un comptable. Et ben oui, donc les combats sont violents et mortels, et on y perd souvent la tête. On croise des sorciers, des créatures en tout genre, et le tout dans des forêts hantées, ou des steppes mystérieuses, ou encore dans des déserts arides, mais pas arides, pas en deux mots, arides en un seul. Bref, ce ne sont pas des vacances. Conan, on se retrouve tout d'abord dans le gouffre noir où se trouve une bête hideuse, puis il doit affronter le sorcier Tulsa Doom, ce qui l'amène dans la maison des ombres. Il retrouve Red Sonja et tous les deux font face aux gobelins, les conduisant ainsi à une nécropole. Conan entame un long périple vers la lointaine Kitai, l'actuelle Asie du Sud, afin de délivrer la guerrière Aneka. Il va alors se retrouver au milieu des armées de Heku, le vieux maître guerrier et de ses contrées, mais aussi contre Kobe et la Triade. Alors de retour à Sireb, en Côte, Conan décide de capturer un cheval noir aux ailes de chauve-souris, puis il enchaîne les aventures en Afrique et dans le Grand Nord. Les scénarios sont de Christopher Priest, Val Semeix, Adam Blaustein et les dessins de Val Semeix et Andy Kuberts. Les épisodes étaient parus dans Super Conan chez Mon Journal, ça c'était les années 80. On continue avec le lunaire, il est très lunaire. Oh. Il est dans la lune, hein, celui-là. C'est Moon Knight, les années 83-85. Des phénomènes sanglants inexpliqués se produisent la nuit dans les rues de New York et Moon Knight découvre la présence d'Al-Qaïd, une sorte de loup-garou. Et ensuite, il combat Bora et se fait aider des Fantastiques et des X-Men. Puis avec le Docteur Strange, il fait face à des fantômes. Les phénomènes surnaturels continuent et Moon Knight se retrouve en plein milieu. Le Dragon Blanc, un gang chinois, sévit dans les quartiers asiatiques et Moon Knight est un allié en la présence de Spider-Man. Ensuite, il doit affronter les plus grands secrets du dieu égyptien Khonshu, à qui il doit quand même ses pouvoirs. Et puis Moon Knight se retrouve dans le labyrinthe des rêves fous. Ensuite, il cherche à capturer un tueur en série et qui se prend pour Barbe Bleue, puis contrer une secte de tueurs justiciers aux méthodes expéditives pour finalement déjouer les actes de Mère Blanche. Les scénarios sont de Alan Zelenet, Tony Isabella, Chris Warner, Carrie Bucket, Jim Mosley, Joe Duffy. Les dessins sont Chris Warner, Bo Hampton, Kevin Nowlan, Larry Hama, Richard Howell, Bob McLeod, Mark Mitchum, Bill Sienkiewicz et Greg LaRocque. La plupart des épisodes sont inédits en France, les autres sont parus sur les albums Ready Artima. Alors lui, il n'est pas enfermé, mais avec son nom, il aurait pu. C'est Luke Cage, l'année 1983. Alors, c'est Luke Cage, mais depuis quelques temps, c'est surtout le duo Power Man et Iron Fist qui continuent donc de remuer les rues. D'abord, ils affrontent le mutant Unus l'intouchable dont le champ de force l'isole de tout. Il faudra de l'astuce pour en venir à bout. Les héros alloués ont de la concurrence avec Vienna, l'espionne mercenaire. Puis après avoir vaincu Marco la montagne, ils doivent reprendre Hammerhead qui venait tout juste de s'évader. Ensuite, ils font face à Kémistro, mais celui-ci change leur
1: chimie, Kémistro.
0: Et celui-ci change leurs amis Bob et Colin en statue de verre.
1: Oui.
0: Après avoir déjoué une prise d'otage pour une gemme sphérique aux étranges pouvoirs, Powerman et Iron Fist retrouvent Kémistro. Fira, une mutante à moitié louve, s'en prend à Iron Fist pour voler cette fameuse gemme sphérique. Et de son côté, Cage se fait malmener par Shade et Comanche, qui finissent par balancer Powerman et Iron Fist du haut du pont de l'Hudson. De leur côté, Misty Knight et Colin Wing se joignent à El Aguila pour récupérer la gemme sphérique des mains du gang qui l'avait volée. Ce qui amène Fera à entrer dans la danse. Mais l'arrivée des héros alloués change la donne. Maître Khan ayant mis la main sur cette fameuse gemme sphérique, Powerman et Iron Fist, ainsi que Misty Knight, Colin Wing, aidés d'El Aguila et de Bob Diamond, des fils du tigre, se lancent à l'assaut et feront face à Fera, Shade, Comanche, en plus du gang tout entier. Les scénarios sont de Kurt Busiek et Steve Grant, les dessins de Ernie Chan, Dennis Cowan et Greg LaRocque, et le tout était inédit en France jusqu'à maintenant, évidemment. Et là, on a de la nouveauté. De la nouveauté. Très peu connue de Marvel.
2: Bah, ça tombe bien, c'est le...
0: C'est très peu
2: connu. Enfin, il y a marqué l'inconnu.
0: Eh oui, voilà. Et voilà, c'est normal. Omega, l'inconnu, des années 1976-1978. Et c'est une histoire complète.
1: Ah, une seule tome.
0: Ouais. Okay. Faut dire que c'est une mini-série. C'est assez particulier, comme je l'ai dit. C'est du super-héros sans vraiment être du super-héros. Quel est le lien entre le dernier représentant d'une civilisation alien possédant des pouvoirs et un adolescent terrien? C'est là-dedans. C'est le nerf de l'histoire de ce tome unique. Un humanoïde à la force surdimensionnée et pouvant projeter des rafales d'énergie de ses mains s'enfuit de sa planète qui vient d'être envahie par une autre civilisation. Seul survivant, il se dirige vers la Terre où se trouve le dernier espoir de son espèce. James Michael, adolescent américain, est très perturbé par des cauchemars et des voix dans la tête. Quand ses parents l'amènent à l'école, où il va pour la première fois, leur voiture est percutée par un camion. Et James Michael découvre que ses parents sont en fait des androïdes.
2: Ah.
0: Qui finissent par, évidemment, se désagréger.
2: Ah oui, c'est embêtant.
0: Quand il est amené à l'hôpital, il est attaqué par un robot venu pour le tuer. Alors surgit donc ce fameux homme extraterrestre au pouvoir étrange et dans la confusion du combat, James Michael tend les mains et des rafales d'énergie en sortent pour abattre le robot. L'homme alors s'en va avec ce fameux robot et les médecins arrivant découvrent alors que les paumes des mains de James Michael portent des stigmates de brûlure à la forme caractéristique de la lettre Oméga. L'homme, appelé également Oméga, continue sa croisade pour protéger l'adolescent tout en faisant face à des personnages Marvel connus, comme Hulk par exemple. La conclusion tragique de cette aventure voit l'arrivée des Defenders. En bonus, donc, il y a quelques repros des planches originales. Les scénarios sont de Steve Gerber, Murray Screenes, Scott Edelman, Roger Stern et Steven Grant. Et les dessins sont de Jim Mooney, Lee Elias et Herb Trimpe. Les épisodes étaient parus en noir et blanc dans le pocket L'Inattendu. C'était chez Aridi Artima. Et c'est la seule fois qu'on l'aura vu. Et comme le pocket L'Inattendu, ça faisait pas partie des choses qui étaient vraiment les plus répandues. Mais c'est pour ça que très peu de gens connaissent cette fameuse mini-série. On finit avec l'Omnibus et Micronautes, tome 3.
2: Ah ouais.
0: Ah ben oui, c'est de l'omnibus, hein, c'est du format dictionnaire. Suite des aventures des héros venus du Microverse, face toujours en guerre, face aux forces de Karza. Avec des aventures comme la conquête de Kallak ou une incursion dans le monde sans été, il se retrouve dans un cosmos faisant face à l'inconnu. Après une rapide visite chez les X-Men, les Micronautes entament un voyage sidéral, les faisant aller de civilisation en civilisation, non sans vivre quelques aventures, comme croiser la Force Enigma par exemple. Et tout ça pour faire face une dernière fois au Baron Karza. Nous découvrons alors la destinée des Micronautes dans une conclusion explosive. En bonus, il y a de nombreuses illustrations et de repros de planches originales. C'est Bill Mantlo et Peter B. Gillis qui font les scénars et les dessins sont de Butch Grace, Kelly Jones, Rod Wiggum, Howard Bender et tout ça c'est de l'inédit en France. Alors évidemment tout ça c'est du Panini avec des couvertures. Voilà.
2: Ah bah, hein, bien solide et bien lourd.
0: Voilà. C'est du papier glacé. Donc,
2: ah, t'as vu,
1: ouais, oui. Ah la vache.
0: Oui, et pourtant, t'es pas taureau.
1: Non.
0: Et pas assez du papier glacé, donc les couleurs ressortent bien. Et c'est dispo dans toutes les bonnes crèmeries, librairies. Pardon. Alors, quand on a parlé de l'intégrale Conan, on a évoqué le personnage maléfique de Tulsa Doom, le sorcier. C'est un personnage qui, avant tout, est un adversaire régulier d'un autre barbare, Kull le Conquérant, roi de Valusie, du royaume d'Atlantis. Alors, Atlantis était encore à l'air libre, n'était pas encore englouti. Donc c'est une période bien antérieure à Conan. Le personnage arrive donc dans l'époque hyborienne face à Conan. C'est également ce personnage qui est adapté dans le film Conan le Barbare, avec Arnold Schwarzenegger. Tulsa Doom est quant à lui interprété par James Earl Jones, dont la voix grave est très connue des geeks américains, car c'est lui qui fait la voix originale d'un certain Dark Vador dans Star Wars.
2: Ah ouais.
0: Et oui, comme quoi le monde a beau être vaste, l'univers a beau être immense.
2: Tout se recoupe.
0: Voilà.

0: J'avais laissé un truc en fond, oui.
1: Oui, je vois ça. Victor Mécanique avec Aller simple en enfer, extrait de l'album.
0: Aller simple en enfer ?
1: Non, tout simplement. Toi, je t'ai eu là cette fois-ci.
2: Là, oui.
1: Non, il n'y a pas, de titre, c'est tout simplement Victor Mécanique. Victor Mécanique, c'est un auteur-compositeur français originaire de la banlieue parisienne. Son style musical mélange habilement pop et rock'n'roll classique. Le groove et des touches psychédéliques s'inspirant d'influences variées allant de Paul McCartney, Stevie Wonder à Nirvana et Tame Impala. Oui,

0: un groupe de révolutionnaires nommé French 75 aide notamment, par exemple, les migrants qui viennent du Mexique. Et cette fois-ci, ils vont organiser, par exemple, la sortie d'un centre de détention pour migrants de 370 personnes, donc ils sont enfermés. Et alors, ils ont une remorque avec eux et ils savent qu'ils peuvent prendre au moins 160 personnes. Donc, ils vont prendre en priorité les femmes et les enfants et puis les autres devront s'enfuir à pied. Et pour ce faire, il y a un plan qui est organisé par Perfidia. C'est notre héroïne qui consistera, donc, la nuit tombée, à surprendre donc, les gardiens qui, en fait, ne sont pas vraiment très nombreux vu qu'ils sont armés. Bon, et puis les migrants, ils ont pas trop le choix, donc ils sont enfermés. Ensuite, il y a à peu près une quinzaine de personnes qui aideront les migrants à s'échapper, tandis que l'autre protagoniste de notre histoire fera diversion, lui, avec soit des explosions, soit des feux d'artifice, en fonction des besoins. Et c'est là que Perfidia, donc, lors de cette escapade, va croiser donc, le chef de ce camp, qui est donc, le capitaine Lokjo, qui, après avoir été donc, enfermé avec lui également, avec ses hommes, lui, quand même, promet à Perfidia qu'ils ne manqueront pas de se retrouver un jour. Et effectivement, ça va arriver, puisque c'est prévu dans le scénario. La prochaine mission du groupe de Perfidia sera de mettre une bombe dans un tribunal, car un des juges qui s'y trouve est contre notamment l'IVG, par exemple. Et donc, la bombe explosera pendant la nuit et Perfidia laissera un message sur le téléphone du juge pour le prévenir que, qu'il faut qu'il fasse attention à ce qu'il fait et à ce qu'il dit. Plusieurs autres missions vont suivre, mettre une bombe, par exemple, dans une banque ou faire exploser un pylône électrique. Mais quand elle va vouloir faire un attentat donc, au palais de justice, Perfidia va recroiser donc, le capitaine Lokjo qui, en fait, continue d'essayer de la suivre et de voir un petit peu ce qu'elle fait, mais sans... forcément vouloir l'arrêter, sauf que cette fois-ci, il va aller vers elle et lui dire que de toute façon, lui, il s'en fout un petit peu qu'elle fasse des attentats et qu'elle fasse un petit peu sa vie et tout, mais il a envie quand même et on sent qu'il y a une tension entre eux, mais que la tension elle est plus sexuelle que vraiment l'un contre l'autre finalement.
1: Ok.
0: Le capitaine est attiré par elle, même si on va l'apprendre un peu plus tard, parce que elle est black, lui est blanc, et lui dans son état d'esprit un peu militaire et puis on va voir après qu'il appartient aussi à une plus ou moins une secte qui est vraiment plutôt du côté du Ku Klux Klan que on va dire que du côté woke.
1: Ah yes.
0: Du coup, ça va. Il y a un peu un conflit avec lui-même parce que il est amoureux. Là, hein. il est à la fois amoureux d'elle et à la fois ça va contre un peu ses opinions quoi. Donc c'est aussi sympa pour ça. Le capitaine donc lui donne le numéro de sa chambre d'hôtel et elle va le rejoindre pour un petit peu satisfaire ses désirs qui sont un peu bizarre aussi, et aussi pour pouvoir continuer sa rébellion contre le système, parce qu'en fait, elle sait que si il ne l'arrête pas, effectivement, ça sera plus simple pour elle et pour son groupe de continuer. Donc la vie continue, et donc Pat et Perfidia vont avoir un enfant, et Perfidia, donc, qui est plutôt une fonteuse, veut, elle, continuer la lutte, alors que Pat préfère s'occuper de sa petite fille. Il souhaiterait plutôt un peu ralentir la cadence. Seulement, ce qui devait arriver arriva, et c'est sûrement donc un peu la mission de trop, car lors d'une attaque de banque, Perfidia va tirer sur un des gardiens et le tuer.
1: Bien sûr,
0: ils vont s'enfuir et la police arrivera à la coincer dans un parking. Pour éviter 30 ans de prison, le capitaine, toujours amoureux d'elle, lui viendra un petit peu en aide à condition qu'elle balance tous ses complices. Donc d'un côté, on a Perfidia qui sera mis dans une maison sous protection

0: tant que témoin. Mais bon, elle va réussir à s'échapper.
1: Ah. Et puis, ça, c'est Mago, ça.
0: Et l'autre, donc, il y a Pat, qui, lui, va prendre une nouvelle identité. Et donc, part avec sa fille, puisque bah, elle est toute petite, donc il ne va pas la laisser non plus. Et donc, on va retrouver notre histoire plus ou moins plus de 15 ans après. Et là, c'est un peu là que un peu notre... tout va se recouper un peu et tous les éléments, tous les personnages qu'on a vus au départ vont se retrouver un petit peu plus tard dans un nouveau parcours. Et ben, je ne vous en dis pas plus, hein, vous irez voir le film. Au niveau des acteurs, donc il y a Leonardo DiCaprio qui joue Pat. Bon, on connaît un petit peu, il a une quarantaine de films derrière lui.
1: Léger, on a entendu léger, parler, quoi, léger, vite fait.
0: Ouais, mais... vite fait. il sera nommé aux Oscars pour ce rôle et recevra de nombreux prix en festival également. Nous avons Teyana Taylor pour le rôle de Perfidia, qui a fait une trentaine de films. Elle aussi sera nommée aux Oscars et gagnera également de nombreux prix. Ensuite, nous avons Sean Penn, pour jouer donc le capitaine Lockjaw. Pour son rôle, il récupérera lui son troisième Oscar, puisqu'il en avait déjà deux avant. Il a une petite carrière bien remplie, et puis lui aussi à peu près 70 rôles dans sa collection. Pour compléter le casting, il y a quand même Benicia del Toro et Regina Hall. La musique est de Johnny Greenwood, c'est tout simplement le guitariste et claviériste de Radiohead, qui a déjà composé une douzaine de BO, et il sera lui aussi nommé aux Oscars pour cette BO. Le réalisateur Paul Thomas Anderson est également co-scénariste et coproducteur pour ce film. C'est déjà son 11e long métrage, et y a pratiquement que des bons films, hein, que ce soit Magnolia, Punch Drunk Love, There Will Be Blood, etc., etc. Le film recevra beaucoup de prix, dont un César et 6 Oscars, dont meilleur film et meilleur réalisateur. Ce qui est
1: pas mal.
0: Ce qui est pas mal. C'est un bon petit parcours, on va dire. Le film est disponible, quant à lui, en DVD chez Playon Pictures.
2: Allez, du coup, vu l'heure, on va enchaîner tout de suite. Il va falloir qu'on speed d'ailleurs. Il est 46, donc on va commencer à ce qui est de plus important et que tout le monde attend. C'est...
1: Ouais, la télé.
2: Oui, la télé.
1: Alors, qu'est-ce qu'on regarde cette semaine?
0: J'ai l'impression qu'il n'y avait pas grand
1: chose. Qui c'est qui commence?
3: Vas-y, ce soir, un petit film français sur Ciné Plus Classique, c'est Le Samouraï de Jean-Pierre Melville. Sorti en 67, un des très très bons polars que la France a pu sortir, avec Alain Delon, le samouraï bien sûr, Cathy Rosier, François Perrier, Catherine Jourdan, et c'est tiré d'un bouquin d'une jeune femme qui s'appelle Joanne MacLeod, et le titre original du bouquin c'est The Ronin. Donc là, la traduction de Melville est quand même assez appropriée, on peut dire, même s'il y a des différences entre un samouraï et un ronin, n'est-ce pas?
2: Eh oui, un Ronin, c'est un samouraï sans maître.
3: Exactement. La musique de François de Roubaix.
2: Moi, je pourrais en noter vraiment de super de trucs, à part Au revoir à jamais de Rémi Aline sur RTL9, avec Gina Davis, Samuel L. Jackson. Samantha Kane mène une existence sans histoire dans une paisible ville de province où elle partage son temps entre sa famille et son métier d'institutrice. Rien ne la distingue des autres jeunes femmes de son âge, sauf des pertes de mémoire qui cachent un passé mystérieux, refaisant bientôt surface à la suite d'un grave accident de voiture. Et oui, elle se révèle être une espionne assez dangereuse. La musique de Alan Silvestri.
3: Demain, je pense que tout le monde sera d'accord pour regarder Snowpiercer, c'est...
1: Ah, ben oui, s'il vous plaît. Surtout film... que maintenant, on sait que c'est français à l'origine, que c'est une BD.
3: C'est sur Ciné Plus Frisson demain soir à 20h50.
2: Ce qui est logique, parce qu'il fera froid.
3: Donc, c'est vrai, ça. Que dire, la musique est de Marco Beltrami. Et toi, tu as choisi le Parrain 2, je suppose, ou quoi?
2: Moi, j'ai choisi Snow Spicer aussi. Donc,
1: bien sûr.
2: C'est avec Chris Evans, Tilda Swinson. Donc, ouais, et pas besoin de vous parler de l'histoire. On a longuement parlé tout à l'heure.
1: Oui. Tout à fait, vous l'avez.
3: Sinon, il y a le Parrain 2 sur Arte, et qui est pour moi le meilleur des trois. C'est comme Star Wars, le meilleur, c'est le 2.
0: Allez, pour les parrains, les trois sont bien. Enfin,
3: ouais, mais
2: le 2 est honnêtement au-dessus. Quand même.
3: Le 2 est au-dessus, quoi. C'est vrai que tu prends une claque quand tu vois le 1, mais et même le 3, c'est vrai, parce que bon, bah, il y a carrément 20 ans d'écart, je crois, tu dis, ouais, ça va, quoi. Mais bon, bon, quand même, le 2, c'est.
1: Il est au-dessus, quoi, pour toi.
3: C'est celui qui a le plus de substance. Okay. Et c'est celui dans lequel il y a De Niro, quoi, surtout, quoi.
1: Ouais, ouais.
2: Allez, lundi.
3: Lundi, sur Warner TV, The Last Boy Scout, le dernier Samaritain de Tony Scott, avec Bruce Willis, Damon Wayans, Chelsea Fields, Halle Berry, Kim Coates, excellent.
2: Et Daniel Harris.
3: Oui, non, mais il y en a plein encore. Hein,
2: oui, non, mais la gamine, elle est quand même bien présente.
3: Il y en a pas mal, quoi. Histoire d'un ex-espoir du foot américain qui forme un duo un petit peu improbable avec un détective privé un petit peu à la ramasse et une affaire de meurtre de jeune fille va produire une excellente histoire. C'est scénarisé par Shane Black. C'est un de ses meilleurs scénarios, de toute façon, quoi. Et ça fonctionne du début jusqu'à la fin. Et on rigole bien, quoi. C'est ça qui est intéressant, quoi. La musique est de Michael Kamen.
2: Allez, lundi, vous savez, lundi, c'est
1: Requin.
2: Il n'y en a plus du tout. Alors, il faut aller dans les chaînes vraiment spécialisées. Il y a une chaîne Shark TV qui existe. Mais bon.
1: Shark TV qui existe. Ouais. C'est génial.
2: Allez, mais sinon, on va aller sur RTL9 à 20h55 pour voir un thriller horrifique que Laura et moi, nous avions chroniqué il y a presque 2 ans de ça.
1: Lequel ?
2: Speak No Evil.
1: Ah oui, allez, regardez-le. Il est vachement cool.
2: 2024 de James Watkins, très bon. Avec James McAvoy, Mackenzie Davis, Aisling Franciosi, Scott McNairy. En vacances en Italie, Louise, Ben et leur fille Agnès sympathisent avec la charmante famille de Paddy, Clara et leur fils Ant. Ces derniers les invitent à passer un week-end chez eux, dans leur ferme du Devon, en pleine campagne. Mais peu à peu, leurs hôtes dévoilent une facette bien moins amicale, transformant cette escapade en véritable cauchemar. Et ils se retrouvent carrément séquestrés.
1: McAvoy est incroyable.
2: Il est carrément trop fort. La musique est de Danny Bensi et Sanders Jurians.
3: Mardi, on se fait un petit western, puisque le mercredi, il y a aussi western de son côté. Mais c'est quand même un des super grands classiques. They died with their boots on. La charge fantastique, le film de Raoul Walsh en 41, avec le duo Errol Flynn, Olivia de Havilland, qu'on avait déjà vu dans 2 autres films, dont le Robin des Bois de Michael Curtis. Et il y a également Arthur Kennedy et Anthony Quinn dans le rôle d'un Indien, mais pas n'importe lequel. Il s'agit de Crazy Horse. Et c'est l'histoire, en fait, du général Custer. Et depuis ses débuts dans l'armée jusqu'à sa fin malheureuse. C'est excellent, c'est superbe. Il y a même des passages humoristiques vraiment très très bien sentis. Et la musique de Max Steiner.
2: Allez, le mardi, un classique français sur Paris Première à 21h avec Borsalino de 1969 de Jacques Deray. Avec Alain Delon, Jean-Paul Belmondo, Catherine Rouvel, Michel Bouquet. Alors, quand Roxy Freddy, rien à voir avec Rocco du même nom, sort de prison, c'est d'abord pour aller
3: se... Tu sais que...
2: Oui, c'est fait pour... il a pris son nom exprès pour ça.
3: Il a pris son nom.
1: Ah, c'est vrai ? C'est drôle.
2: Donc, quand il sort de prison, c'est pour aller se mesurer par la force au point à François Capella. Mais les deux gangsters vont très vite comprendre que l'union fait la force et qu'en s'associant, ils peuvent voir très grand. Ils multiplient alors les arnaques et les coups d'éclat dans un Marseille alors aux mains des puissants chefs de clan. Polly et Marello, leur quotidien, course-poursuite, duel menace et représailles dans les rues pittoresques du Marseille des années folles. Mais si Freddy et Capella apprécient aussi les plaisirs de la vie, les femmes, le jeu, le prestige, la musique de Claude Bolling, dont le thème, qui est très connu, servira de son générique à la séquence du spectateur.
3: Tu sais quoi, ouais.
2: Et ouais.
3: Alors, mercredi,
2: ouais.
4: Oui, mercredi,
3: mercredi sur RTL9, Safe, le film de Boaz Yakin en 2012 avec Jason Statham qui est, on va dire, un flic, mais un petit peu à la ramasse. Tiens, c'est bizarre.
2: Entre le détective de tout à l'heure.
3: Qui va se retrouver mêlé à une histoire de triade et de mafia russe en essayant de sauver une petite fille chinoise qui a une particularité. Elle est très recherchée par les Russes et par les triades. Pourquoi ? Parce que c'est elle qui a une capacité de mémoire extraordinaire. Elle a mémorisé tous les numéros des codes de compte en banque de ces différentes opérations de organisation criminelle. Et donc, Statham, ouais, il va se charger de la protéger, la musique de Mark Mothersbaugh.
2: Allez, mercredi, vous le savez, mercredi, non, c'est
4: Western.
2: TCM Cinéma 20h50 avec Ciratori de 1970, de John Siegel avec Clint Eastwood, Shirley MacLaine, Manolo Fabregas, Armando Silvestre. Mexique, au milieu du 19e siècle, Hogan, un mercenaire, effectue une mission de reconnaissance. En chemin, il libère une femme des griffes de trois bandits. À sa grande surprise, il s'agit d'une religieuse dénommée Sœur Sarah, recherchée par l'armée française pour avoir collecté des fonds au profit des partisans mexicains. Hogan, lui-même employé par les rebelles, lui propose alors de voyager ensemble, une riche idée dont il ne peut que se féliciter lorsqu'il découvre que Sœur Sarah connaît à merveille les fortifications de la ville de Chihuahua que le mercenaire doit justement investir. Mais une attaque impromptue des Indiens vient compliquer la situation et la musique est de Ennio Morricone.
3: Jeudi sur Paris Première, soirée requin.
1: Ouais.
3: Avec les dents de la mer pour commencer. Uh-huh. Mais en deuxième partie soirée, à 23h10, Man Eater de Justin Lee. Avec Nicky Whelan, Trace Atkins, Shane West, Pascal Coleman, Jeff Fay. Et Kim de Longhi, l'histoire est bateau, c'est le cas de dire. Ils sont sur une île paradisiaque en vacances pour enterrer des fiançailles rompues et ils ont décidé d'y aller à fond les manettes, mais un requin rôde autour de l'île. Devinez ce qui va se passer. La musique de Daniel Figueiredo.
2: Allez, jeudi, justement, puisque si on ne veut pas voir deux requins, un petit animé japonais comme ça ne se loupe pas sur Ciné Plus Festival à 20h50, c'est Ghost in the Shell de 1985 de Mamoru Oshii, on ne sait pas, hein, c'est que des voix, de toute façon, voilà. Je ne vais pas vous raconter l'histoire, on l'a tellement parlé.
4: Il y a deux semaines déjà, moi je me suis déjà occupé.
2: Exactement, donc je ne vais pas vous parler de l'histoire. Regardez-la, de toute façon, c'est un des chefs-d'œuvre de Mamoru Oshii et la musique est de Kenji Kawai.
3: Va pour vendredi, moi j'ai.
2: Ah, d'accord.
3: J'ai appuyé.
2: Vendredi, on pousse une cervello on the côté avec de l'horreur clownesque. Sur Canal Plus Box Office à 21h, La nuit des clowns.
1: Ouais.
2: Film de 2025 avec Daly Craig, avec Cathy Douglas, Aaron Abrams, Carson McCormack. À Kettle Spring, la mascotte locale est un clown prénommé Frendo. La fête annuelle en l'honneur de ce dernier tourne au cauchemar quand les adolescents commencent à disparaître. La musique est de Brandon Roberts, Marcus Tramp. Et c'est une production
4: Asylum ?
2: Eh ben non, justement. On peut lui attribuer ce putain de label Asylum. Le label qui dégomme, le label Asylum, le label qui assomme, c'est le label
1: Asylum.
2: Bravo, ils connaissent leur classique. Allez, il est 58. Sur Radio FMR, 89.1 MHz, 100 FM ou le canal 7C de la DAB+. et aussi en streaming internet. Ça, vous allez voir sur le site radio-éphémère.net des Mères d'Azote. On ne va pas le faire pour vous. À 16h, c'est de Big Bang avec DJ Pacha. C'était quoi, là?
1: C'était Crossover.
0: Le numéro
1: 552.
2: Elle en met. Les remises à zéro dans le cerveau, c'est incroyable.
1: C'est dur.
2: Eh oui, donc comme je disais, à 16h Big Bang avec DJ Pacha, et tout de suite c'est Poutrelle de la mission de Métal Ligné, puisqu'ils sont tous en rang. Allez.
3: Du coup, pas de blague, vu que.
2: Bah non, elle est pas là, donc, et puis elle reviendra plus. Ouais. Donc voilà, donc on se retrouve la semaine prochaine pour de nouvelles chroniques. Il y en a qui viennent là?
4: Moi, absent la semaine prochaine.
1: Non, moi, je suis là normalement.
2: Non, t'es là, toi, la semaine.
4: Ah bah non.
2: Non, là, t'es là.
4: Un très bon client, je vais pas louper celui-là.
2: Oh là là. Bon, de toute façon, on se retrouve la semaine prochaine pour de nouvelles chroniques. Et d'ici là,
0: Morse 4.
3: Ça se bien.
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8: 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Bonjour à tous.
9: Oi.
10: Salut, salut.
8: Salut, salut. Bienvenue dans la Poutrelle, évidemment, de 14h à 16h. Évidemment, comme tous les samedis, tranquille. J'espère que vous avez passé une bonne semaine déjà. On va commencer par le début.
9: Carrément, à fond.
8: D'accord. Voilà. Passe. On va pas s'emmerder. On va pas s'emmerder de détails. On va partir directement sur le classique de la semaine. Et comme ça, on va pouvoir rigoler un petit peu.
9: Oh oui, oui, oui, il y a beaucoup à dire.
8: Ouais, carrément.
9: Je suis venu exprès pour ça. Voilà.
8: Ah ouais, carrément.
9: Et ensuite, je m'en vais. Voilà, je suis venu exprès pour ça. Donc, j'attends la prochaine chronique.
8: Ok, ça marche. Eh bien, écoute, on va partir sur un vrai classique. À partir sur Eyeless. Morceau du coup du premier album de Slipknot, voilà. Qui lui est bien.
9: Oui, voilà. Ah, oui, c'est très bien même.
8: Allez, ça part, Martine.

0: Voilà. Ça, c'est Slipknot. C'est Slipknot qu'on aime.
1: C'est. Ouais, c'était. En plus, à l'époque, c'était super original. Comme on disait, le mix est vraiment. Enfin, à l'époque, quand il est sorti cet album, il avait un son qui était tellement. Pas conventionnel.
0: What the fuck, totalement.
1: Très, très, très, bah, très, très mid avec vraiment le côté beaucoup de cut, beaucoup de reverb un peu bizarre, de placement même encore un peu chelou. Bah, sur Eyeless, là, typiquement, toute la partie de fin où vraiment ça tire vers l'arrière, c'est vraiment très, très bizarre. Mais c'est le slip-up qu'on aime, quoi. Enfin, oui, moi, puis, c'est le slip-up que j'aime, en tout cas.
2: Et puis, c'est en plein dans la période néo aussi, où en fait, t'arrives à un truc qui te pète le crâne, quoi.
0: C'est ça.
1: Parce que ça n'en est pas vraiment, en fait.
2: C'est ça, mais ça reste... Il y avait quand même déjà des groupes qui envoyaient beaucoup plus et qui étaient beaucoup plus lourds, beaucoup plus métal, beaucoup plus plein de trucs. Mais dans cette frange-là, on va dire, dans la tranche qui a été un peu l'adolescence de beaucoup de monde à cette période-là, sur le néo, parce que même si c'est pas vraiment du néo, moi, je les mets vraiment avec le wagon.
1: Oui, oui, c'est, en tout cas, c'est, oui, c'est même période.
2: Ouais, tu sors de groupes phares comme Deftones, Korn, même un Limp Bizkit ou un truc comme ça.
1: Moi, je rapproche plus ça, Limp Bizkit, pour
2: et
1: le
2: coup. Et tu te manges un Slipknot 99 dans la tronche, avec leur... Enfin, il y a un passage à nulle part ailleurs qui est assez mythique,
1: ouais.
2: Où en fait, les gens n'étaient pas du tout au courant. C'était un groupe américain que personne
0: ils connaissait. Ils n'étaient pas
2: prêts, surtout. Ils ont reçu, je ne sais plus combien de milliers de lettres de pas d'insultes, tu sais, mais des gens qui se plaignaient de voir ça sur Canal+, genre à 20h15 ou 20h30. C'était n'importe quoi.
1: Bah, dans les passages légendaires comme ça, t'as eu le premier passage de Machine Head quand ils étaient passés pour The Morphing Change, où ils avaient envoyé... c'était Tenten à mort qu'ils avaient joué. Et t'as la tête de Gildas qui se décompose quand il voit l'autre qui commence à... Et t'as Gildas qui se décompose et t'as deux cônes à côté qui est mort de rire parce que vraiment c'était bah pareil, personne n'était prêt à ça, quoi. C'était grande écoute, grosse chaîne, grosse audience, en clair en plus. Enfin, c'était,
2: et puis, même s'il y avait un ton Canal Plus à l'époque,
1: je fais des
2: pensifs, c'était quand même grand public comme émission.
1: Ouais, ouais, carrément.
2: C'était pas du tout un truc pour les aficionados de musique, quel que soit le genre d'ailleurs, mais c'était le passage musical d'une émission grand public. Oh. Et te foutre ça dans la tronche, moi à chaque fois, ça m'a fait extrêmement rire de savoir qu'il y a des gens qui potentiellement étaient en train de manger quand ils ont vu ça pour la première fois de leur vie.
1: C'est ça, ouais. comme quand Suicide Hall est passé, comme évidemment le mythique live de Prince. Qui devait jouer un morceau et en fait il a fait une espèce d'impro qui a duré quasiment 20 minutes et l'émission a continué alors qu'ils ont continué le live alors que l'émission était normalement terminée.
0: D'accord.
1: Mais c'était Prince.
0: À un moment donné, voilà,
1: c'est comme les trois morceaux de Nirvana pour, quand ils sont passés pour In Utero, quoi.
0: Ouais.
1: Et ça, j'ai tout ça en VHS.
2: Trop bien.
1: Je les ai enregistrés au fur et à mesure, moi.
2: Mais j'avais vu une émission spéciale, c'était il y a hyper longtemps sur Canal+, un soir d'été, là, quand ils faisaient des programmes un peu alternatifs, où c'était genre... Il y avait eu plusieurs catégories, il y avait eu 100% rock, 100% metal, tout ça, et en fait, c'était une espèce de soirée compilation des passages.
0: D'accord.
2: Donc, t'avais évidemment Nirvana qui était passé, t'avais plein de groupes, même de la scène grunge et rock de l'époque, et après, t'avais tous les groupes de metal qui étaient passés aussi. Je pense que ça peut se trouver en compile DVD quelque part, mais franchement, êtes gentil, envoyez-moi ça, je vous file mon adresse, il n'y a pas de souci.
1: Ça peut même se trouver sur YouTube, il y en a quelques-unes.
0: Il y a des archives.
2: Ouais. Ah, je veux un DVD, moi, les gars.
0: Il y a des archives.
1: En bonne vidéo, en tout cas, il y en a quelques-unes qui sont trouvables.
2: Moi, je veux un DVD pirate.
1: Je me souviens du passage de Björk pour Vespertine, putain, c'était incroyable. C'était...
2: Je ne l'ai pas, celui-là.
1: Non, c'était pour. Non, elle avait joué yoga en plus, je dis bêtises, pour Homogénique. Et pareil, c'était en version limite instrumentale. Enfin, ce morceau est génial, cet album est génial, cette meuf est géniale.
2: Après, on est en train de parler de choses de qualité.
1: Voilà.
2: Est-ce qu'on n'arrêterait pas deux minutes
1: pour leur chier dessus?
0: Est-ce que ce serait pas le moment de leur chier dessus allègrement?
2: Oh, si.
0: Merci.
1: Alors, sans aller jusque-là. On va écouter les morceaux parce qu'on est des gens polis et parce qu'on aime bien parler de l'actualité et que c'est important. C'est des groupes qui nous ont.
0: Déçus.
1: Intrigués.
2: Oui, absolument.
1: Intrigués par le passé. Bah, en termes de déception, on va en parler tout à l'heure j'en ai une belle pour vous aussi. Là, j'ai découvert ça avant-hier, j'avoue que j'ai un peu saigné des oreilles. Mais bon, du coup, je vais faire vengeance de vengeance. tout à l'heure.
0: C'est ce qu'il faut.
1: On va s'écouter. On va s'écouter Arsenal de Slipknot et on va l'enchaîner avec Joseph, parce que là, tant qu'à se faire du mal,
0: oui.
1: L'espèce de saloperie avec Falling Rivers, avec Corey Taylor, du coup, en guest et Serge Tankian.
0: Ouais, mais
1: et
0: encore son passage là, ça va, il est bien. C'est lui qui sauve le morceau. Enfin, pour moi, c'est lui qui sauve le morceau.
2: Alors moi, je vais le découvrir parce que je n'ai pas du tout suivi.
0: Tu verras, son passage
2: pas
0: est.
2: Écoutez.
0: C'est intense et chaotique, il est parfait son passage.
2: Moi, je me suis imposé le nouveau Slipknot ce matin.
0: T'es pas obligé.
2: Avec mon café.
1: Ouais.
2: La règle des 3C, tu remplaces la clope, tu mets Slipknot, ça marche.
0: Voilà, on est d'accord.
1: Allez, ça part, Martino.

0: Bon, alors.
1: Bon, sur qui je suis en premier?
2: Vas-y.
1: Bon, ok, eh ben, le morceau de Slipknot, moi perso, je le trouve dégueulasse. Donc, je trouve le let's go, c'est ce qui m'a le plus fait chier en fait. Après, ça reste comme du Slipknot de maintenant, non, tu vois, non. Musicalement.
0: Ah, moi,
1: ça me.
2: Ça fait long. Je vais faire mon vieux con, mais ça fait très longtemps que c'est plus Slipknot.
0: C'est clair.
2: Et puis, franchement.
1: Non, mais par rapport à ce qu'il faut maintenant.
2: Attends. Foutre autant de pseudo-scratch quand tu gères ton DJ. Bah, excusez-moi, mais non. C'est complètement crétin, quoi.
1: C'est culotté.
2: Bah ouais.
0: C'est. En fait, t'as tous les clichés de système dans le début du morceau.
2: Ouais.
0: T'as tous les clichés de Slipknot. Et ça fait un mauvais Limp Bizkit, quoi.
2: Oui.
0: Et je sais pas, c'est vraiment.
1: Ah non, c'est pas. Ils étaient pas obligés ce morceau. Et d'ailleurs, justement, le lendemain qu'ils ont posté le morceau, ben, je sais plus qui du groupe qui a annoncé qu'il ne serait pas sur l'album. Eh ben merci. Ah. Parce que t'es pas obligé en fait, mec.
2: Tu te souviens pas de qui c'est?
1: Je crois que c'est un guitariste ou un bassiste. Paul Gray, je crois. Non, il est mort lui.
2: Ouais, Paul Gray, il est mort.
1: Bon, je sais plus. En fait, ouais, cas,
2: techniquement,
1: c'est...
2: il sera pas sur l'album non plus.
1: Non, mais je sais qu'il y a un membre en tout cas, parce qu'en fait, le morceau s'est fait plomber. Tu m'étonnes en même temps, il est dégueulasse quoi. Donc, ouais. Donc moi, c'est bon, je suis content, j'ai rempli ma part de chronique.
2: Écoute, c'était très bien.
1: Ah, il reste encore l'autre morceau.
2: Ah oui, il reste l'autre morceau.
0: Alors,
1: qui est franchement dégueulasse.
0: Comme t'as dit, vraiment, c'est le Desigual de la musique.
1: Ouais, c'est ça.
0: On a tout mis, ça, tout en vrac, c'est du très mauvais Muse.
2: Moi, j'ai pas compris où ça va.
1: Ouais.
0: Bah, je pense qu'eux non plus. Hein.
1: Ouais. À part le passage de Corée, qui, je le répète, est pour moi quand même cool, tu vois, ça reste du Corée Taylor, tu vois, ça reste du... Il a ramené sa patte, après le reste du morceau...
0: Bah même la partie système à la fin,
1: ouais, bien sûr.
0: Voilà, mais ça reste...
1: Le mélange est très mauvais, quoi.
0: Ça reste une copie de, ça reste une copie de système.
2: C'est comme quand tu rates une mayonnaise. C'est à l'huile et le truc qui prend pas.
1: Ouais, donc tu fais un mauvais tiramisu parce que tu fais comme moi, que tu bats pas assez tes œufs en blanc, et du coup t'as une espèce de jus au fond.
2: Ouais, pareil.
1: Ouais.
0: Et là c'est dur. Et là c'est dur. Non, franchement, c'était complètement dispensable tout ça, mais c'était pour la rire. Quand même, parce que c'est important, ça fait partie des nouveautés, ça fait quand même partie des
1: trucs
0: dont on parle assez régulièrement ici. Et si on passait de la bonne musique pour le coup?
1: Ouais, fais-nous plaisir s'il te plaît.
2: Pourquoi pas?
0: Qu'est-ce que tu nous as sorti, mon ami?
2: Moi, cette semaine, j'ai fait moitié un peu cool mignon et moitié gros dégueulasse.
0: D'accord.
2: Donc, je pense qu'on va essayer d'alterner un petit peu les deux pour...
0: Allez.
2: Garder notre souffle. Je te propose de commencer avec. Allez, on va mettre Paranoid Reverb.
0: Ok.
2: Et on va l'enchaîner avec un bon Guizard.
0: Ok.
2: Donc, si je peux en dire deux mots, Paranoid Reverb, c'est un groupe de heavy rock qui vient de Grèce.
0: Cool.
2: Gros accent desert rock, voire stoner sur certains plans, mais ça reste assez heavy. Ça m'a fait penser, je me rappelais d'un commentaire sous une des vidéos de Thousand Mods, un groupe de stoner aussi grec, très connu, où sous le clip de Vidage, une de leurs chansons phares, le premier commentaire pendant très longtemps, je ne sais pas si c'est encore le cas, mais pendant très longtemps c'était le premier commentaire le plus liké, et c'était un truc écrit en anglais qui disait « La Grèce est connue pour deux choses, son huile d'olive et ses groupes de stoner ». je sais pas qui a écrit ça, mais j'aime énormément cette personne. Donc là on va partir sur un truc franchement... tout cool, tout droit, conduire vite avec le bras à la portière, ça va très bien. Et Bong Wizard, vous allez voir, on est sur du gros stoner metal sludge américain. Le titre s'appelle Inno Sativa. Et je pense que ça décrit très bien ce que ça fait de prendre une douille un peu Géchard de Sativa. Je pense que tu te retrouves dans cet état-là. C'est un sacré voyage.
0: Ok, donc tu m'as dit Paranoid Reverb. Hop,
2: ouais.
0: Et bah ça part Martine.

0: Ah.
1: Ouais, ouais, ouais.
0: Ah.
1: Ça pouvait pas être parfait, Final
0: Fantasy. Aïe, aïe, aïe, aïe, aïe.
2: C'est du Larsen. Je suis désolé, c'est pas vraiment un fade out.
0: Ouais.
2: En tout cas, ça a changé, bon Guizard.
0: Oui, ça a changé, effectivement. Ouais, je suis désolé, du coup. Je me suis trompé de morceau, en fait, on papotait et ça a enchaîné directement. Et nous venons d'écouter, du coup, Remote Viewing avec le morceau Straight to VHS.
2: Ouais.
1: Et c'était vraiment très cool, ça, j'ai bien aimé. Ouais.
2: Tiré de l'album qui s'appelle State Violence, qui est sorti tout récemment. Et c'est un groupe de Londres.
0: Cool.
2: Un petit peu comme Troy the Band. Je me dis que j'aime de plus en plus cette ville.
0: Et oui, en même temps, il y a... Bon. C'est quand même une ville assez, pluriculturelle, avec beaucoup, beaucoup, beaucoup de choses extrêmement riches. Que ce soit dans, évidemment, on va pas parler du punk, parce que pour le coup, le punk anglais, je pense, est quand même un peu décédé avec Exploited. Mais il y a énormément de créations. De toute façon, à Londres, c'est un vivier permanent, un espèce de boulon de culture perpétuel. Moi, c'est ma ville préférée du monde, donc je suis pas très objectif.
2: Ah ouais, moi, c'est pas injuste à rien, mais...
0: C'est un endroit que j'adore, j'ai toujours plaisir à y retourner dès que je peux en tout cas, mais ça fait un moment que j'y suis pas allé pour le coup, mais vraiment c'est un endroit que j'adore pour ça en fait.
2: Voilà, et juste avant Paranoid Reverb, petit truc un peu sympa qui passe tout seul.
1: Ouais, c'était mignon, ça c'était cool.
0: C'était
2: mise en jambe.
1: Ouais.
0: C'était très stoner hein, quand
2: ouais.
0: même. Hein,
2: ouais. vraiment, Ils se définissent comme un groupe de heavy rock, moi je trouve ça très desert rock stoner.
0: Ouais, quand même. Hein.
2: C'est, franchement, ouais, ça passe tout seul.
0: Mais les deux étaient vraiment très très cool en tout cas. Merci pour ça.
2: Avec le plaisir.
0: Mon Toto, tu m'as sorti, du coup, Ah ouais, ça c'était rigolo ça. C'est rigolo.
1: Audio Svora.
0: Ouais, Audio Svora.
1: C'est un petit groupe que j'ai découvert il n'y a pas longtemps, qui sont de Budapest, du metalcore. Et le morceau s'appelle Turbo Samurai. Et j'ai découvert ça sur YouTube, franchement, la semaine dernière, j'ai adoré. J'ai adoré le truc, c'est vraiment cool. Un peu mainstream sur le coup, mais ça glisse. Et ensuite, il me semble qu'on va passer le Halt. Le Halt qui est un groupe australien pour le coup, pareil, metalcore. Grosse voix, ça chante en clair aussi, donc c'est ma cam et je vous le fais partager. Quoi,
0: non, c'est cool, Halt, on en a déjà passé ici, évidemment.
1: Halt qui fait pas mal de clips en ce moment d'ailleurs. Hein. Ils sont en train de se bouger le cul, c'est pas mal. Hein. C'est
0: J'espère qu'il va y avoir une tournée surtout, parce que c'est le genre de groupe que moi j'aime bien voir en live.
1: En live c'est cool, carrément.
0: Et bah ça part, Martin, pour Turbo Samurai. Allez, feu.

0: ça sentait la dernière commande. Tout le monde...
1: C'est génial.
2: Pas vraiment un fade out, mais on n'est pas loin quand
1: ouais,
2: même.
1: Ouais, ouais. Là, là, mais c'est là, pas grave, le reste du morceau est cool, donc ça va.
2: Ouais, ouais.
1: Puis c'est du metalcore, il y a souvent du fade out.
2: J'avoue que j'ai quand même largement préféré le morceau de Halt,
1: ouais.
2: Même si l'autre a un côté très festif, très
1: ouais,
2: un peu The Browning, un peu
1: carrément,
2: vraiment rigolo.
1: C'est exactement ça.
2: C'est assez dansant, c'est frais, c'est cool. Ça change un peu du metalcore, trop
1: ouais,
2: metalcore dans ce moment,
1: c'est
2: je
1: ça.
2: Trouve. Mais le Halt est vraiment très très qualitatif. Pour le coup, je vraiment se trouve ça très très bien.
1: Je t'ai
2: très
1: dit, le Amis Vora, j'ai vu, il y avait quoi? Il y avait 500 vues, je crois, sur le clip.
2: Ouais, ouais.
1: Donc je sais pas si le groupe est ancien ou si c'est un nouveau morceau. Je sais que le chanteur s'appelle Smirnov. Donc ça, c'est
3: ouais,
1: quand
3: okay.
1: même

0: cool, tu vois.
1: Ça donne le ton.
2: Ça annonce la couleur, effectivement.
0: C'est ça.
2: Du coup, je vais vous parler quand même du concert d'hier.
0: Carrément, ouais.
2: Parce que j'avais eu une gentille invitation, du coup, pour la soirée de présentation pour tous les partenaires de mon association préférée, évidemment. Du coup, on était au Rex pour la soirée de présentation de la deuxième partie d'année, en tout cas, de Noizer, avec The Urge, Urge, pardon, tout court, en première partie, et Mourir en suivant. Avec évidemment, l'ouverture des portes pour les partenaires était un petit peu en avance. Ça nous a permis de nous retrouver entre radiologues, musicologues, trucologues, tout ça, et un peu retrouver un peu tous les copains de concerts habituels, quoi.
0: Les VIP, quoi, lourd.
2: C'était assez sympa. Et du coup, Urge a ouvert la soirée. Enfin, on a eu le discours du coup de Nico, évidemment, et de Sylvain, le président, pour présenter un petit peu les activités et surtout rappeler qu'il faut bien voter l'année prochaine. Voilà.
0: Et qu'il ne faut pas oublier de prendre ses préventes.
2: Évidemment, il faut prendre ses préventes. Et en parlant de préventes.
0: Espèce de salopard. Non, tu es chaud, mec, c'est très bien.
2: Et en parlant de préventes, du coup, il y avait une tombola qui était organisée du coup, pour le. Pour les gens qui avaient pris leur prévente pour le coup. Il y avait donc une tombola, il y avait un an de concert à gagner, donc de septembre à septembre, et j'ai eu la chance de gagner.
0: Et c'est trop cool, mec, trop cool.
2: Pour une fois que je gagne un truc.
0: Alors
2: c'est quand même rigolo parce que j'avais le ticket 101, et le 101, c'est un des meilleurs lives de Dépêche Mode ever. Et du coup, ça
1: comme quoi, tout est lié.
0: Tout est lié, mec. Tout est une histoire de dilatation, ma gueule.
2: Autant vous dire que je me suis quand même beaucoup, beaucoup fait chambrer par tous les copains parce que, genre, c'est truqué, machin, blabla, gna gna gna gna. Mais j'avais quand même vraiment le numéro 101. Et je remercie du coup Noizer. Je vais avoir le plaisir de vous voir toute l'année et ça va vraiment régaler.
0: Trop bien,
2: plus,
0: mec.
2: Quand je vois la prog, elle est incroyable. Ouais. Même si on en parle de toute façon à chaque fois. Ouais. Mais là, vraiment, il y a vraiment. Déjà, ça commence demain avec Einar. Ça va être un super moment. Ça va être exceptionnel. Einar Solberg, évidemment, le guitariste, compositeur, chanteur, architecte de Les Prousses. Ouais. Ça va être un très, très joli moment, évidemment, parce que c'est une des plus belles voix que je connaisse tout court. J'ai vraiment très hâte d'y être demain, pour le coup. Et encore merci, du coup, à Noizer. En marge de ça, donc Urge, une espèce de cold wave vraiment très très stylé avec un super son. Vraiment, Simon a fait un super son sur les deux groupes, en tout cas les deux soirs. Les deux groupes en tout cas avaient vraiment une très très belle DA et vraiment un son très très propre. Donc une vraie dark wave, un peu synth wave, un peu vraiment très très moderne, très dans la veine de The Black Queen. Vraiment des projets, enfin tout ce qui est un peu Joy Division dans ces dimensions là. Et Mourir, ils m'ont foutu une baigne. J'ai pas les mots. On est tous sortis KO du truc. On avait parlé, on a débriefé longuement du coup dehors avec Gigi et toute la clique là. Mais c'était déjà vachement bien avant. Mais là, ça a pris une espèce d'autre dimension.
0: Cool.
2: Et vraiment leur fin de set, c'était dantesque. C'était vraiment l'espèce de l'avant-dernier morceau là, avec des espèces de dissonances à la Merzbow, hyper bien senti, vraiment c'était la lourdeur, tu sentais le mal, vraiment tu sentais le mal dans le mal, quoi. Et le dernier morceau avec une espèce de riff hyper lancinant qui dure, qui tourne, qui te reste dans la tête jusqu'à la fin. Quand je suis remonté à la méca à pied, machin, j'avais le riff qui me tournait encore dans la tronche. c'était exceptionnel, une super soirée, plein de copains, c'était vraiment trop trop cool. Et on remet ça demain. Et ça va être trop trop bien. Et encore merci à Noizer pour le coup.
0: Carrément. Et bravo à toi.
2: Ouais.
0: Enfin, non, parce que franchement, c'est trop cool, mec.
2: C'était une petite choupette de 5-6 ans qu'a tiré au sort. Donc c'est vraiment, on y était pour rien. C'était même pas une question de gens de l'assaut ou quoi que ce soit. Donc c'est parfait comme ça. Cool. Je vous propose qu'on. Tu nous as proposé d'ailleurs dans la semaine de, à terme du coup de faire des capsules un peu sur les groupes orientés féminins, féministes.
0: Ouais, c'est ça, une petite chronique sur le métal féminin, ça peut être cool, ça peut être sympa. Moi j'en écoute énormément, donc je me suis dit pourquoi pas ramener ça, ça peut être puis ça peut aussi casser cette image des gros barbus vénères. Ouais. Tu ramènes des nanas toutes séquettes bien vénères aussi, elles font le taf, hein.
2: Je pense
0: à Poppy par exemple.
2: Bah moi je pense à Brat.
0: Ouais, voilà, ou Brat, ouais, qui nous a cassé la gueule
2: à l'extrême, évidemment.
0: Ou même des nanas comme False Reality. Attention.
2: Mais même les Fallen Lilies, hein, c'est pareil. C'est évidemment, je pense à Madame, tout ça. C'est vraiment tout. Brutus aussi, évidemment, tout ça.
0: Donc, du coup, je me suis dit, ça peut être cool de rajouter une petite chronique comme ça, avec un ou deux morceaux, histoire de faire découvrir des nanas qui hurlent et qui ne sont pas contentes, et c'est cool.
2: Et bah, du coup, dans ma playlist à moi, j'avais le dernier Novelist qui est sorti la semaine dernière, je crois. Je crois que c'est sorti lundi ou mardi.
0: Je crois que le clip est sorti la semaine dernière. Ouais, c'est ça, oui,
2: et le Spirit Box, pareil, qui est tout neuf, tout frais. On va s'enchaîner ça, hein, tranquille. Hein.
0: Allez, c'est parti.
2: Allez, ça part, Martine. Tac.

0: Ouais.
1: Moi, mitigé sur le Spirit Box. Hein.
0: Mitigé sur le Spirit. Alors, c'est un très joli morceau. Bien sûr. Qui est très, très Deftones, d'ailleurs, pour le coup.
1: Ouais, carrément.
0: Vraiment dans l'inspi. Mais ça manque de.
1: Où sont les growls ?
0: Ça manque de Spirit Box,
1: voilà,
0: en fait.
1: Où sont les hurlements. Voilà.
0: Ouais, c'est un peu étrange. J'ai bien aimé le Novelist, en fait. J'avais, première écoute, j'avais pas trop apprécié, pour le coup. Mais finalement, je trouve qu'il passe bien.
1: Ça reste du Novelist, hein, de toute façon, j'ai envie de te dire. Hein, c'est dans l'ADA, hein, ce morceau.
0: C'est
1: très
0: clair.
1: Pop, très. Ça gueule un peu, c'est cool.
0: Ça chante bien. Le refrain est catchy. C'est vraiment très cool. Et Novelist, du coup, qui fait partie de ces groupes qui montent fort depuis deux ans, là, maintenant. Et c'est très chouette.
1: Me semble qu'ils sont mixés par le chanteur de Landmarks, Novelist. Ils ont collaboré pas mal de fois.
0: Flo, il fait tout.
1: C'est
0: lui qui a fait le Wake the Dead, fait une partie de la prod du dernier Rotenes. Le gars est partout.
1: C'est un couteau suisse.
0: C'est un couteau suisse, mais c'est un très joli couteau.
1: C'est ça.
0: Voilà. Cette fois, je vais essayer de pas me planter. On va essayer d'être sérieux un peu. Revenons à nos moutons. Tu nous as sorti un Earthlore.
2: Ouais. Groupe de heavy psyché américain.
0: D'accord.
2: Et j'ai pensé à toi parce que j'y trouve un très joli côté OPES.
0: Ah !
2: Donc tu me diras ce que tu en penses. Mais pour le coup, j'ai beaucoup, beaucoup aimé. Ça passe tout seul. C'est psyché ce qu'il faut, mais c'est hyper abordable. Hein. On n'est pas sur un niveau de drogue trop, trop élevé. Et on va l'enchaîner avec Fane, un groupe de Louisiana Sludge.
0: Okay.
2: Et tu vas voir, c'est un espèce de crowbar avec une voix death old school. Et c'est très bien aussi.
1: Et d'ailleurs, la Louisiana, c'est pas là où il y a des gros bateaux sur une rivière pleine de crocodiles, non ? Comment on appelle ça déjà ?
0: Un marécage.
1: Autre, mais la mangrove, non, c'est pas ça ?
2: Non, on est plus sur le bayou là.
1: Le bayou, oui, c'est ça.
0: Et du coup, ça part Martine pour tout ça. On n'oublie pas évidemment de prendre ses préventes.
1: Exactement, de participer énormément au merch, activement, pardon.
0: Et parce qu'il y a le Monolord qui arrive fort fort.
2: Oui, mois d'octobre,
0: ça arrive très très fort.
2: Dans les starting blocks.
0: Et ça part Martine, du coup, pour Earthlore et Fane.

0: Attention, hein.
1: Oui, mais ce que je te disais hors antenne, là, t'es obligé, c'est le style qui veut ça, sinon tu fais un morceau par album, en fait. Parce que là, l'ingé son, il fait un fade-out à la con, mais le groupe, il continue, hein. Et les mecs, ils continuent 3-4 jours, hein.
0: Ils peuvent faire ça jusqu'à la fin du monde.
1: Exactement.
2: Vous me régalez avec votre histoire de fade-out, là.
1: Ah, bon, moi, j'ai jamais rien eu contre les fade-out. Je suis arrivé ici, on m'a dit pas de fade-out. Je dis bon, ben, désolé.
0: Non, mais c'est vrai que c'est devenu un espèce de running guy. Mais c'est vrai que là, pour le coup, ça s'y prête.
1: Oui.
2: Ah oui, oui,
0: littéralement,
2: oui, oui, oui.
0: C'est un morceau qui se laisse se terminer tranquillement.
1: Tu peux pas l'arrêter.
2: Tu peux pas l'arrêter, ouais, c'est ça. Tu peux pas le couper cache pistache, quoi. C'est
0: bah, comme je disais pour le dernier morceau de Mourir hier soir, tu vois, l'espèce de plan là qui se répète en boucle, en boucle, en boucle, en boucle, et qui du coup te reste vraiment dans la tête. Là, le et vraiment les deux riffs là, les deux morceaux. Alors déjà le premier. Merci, putain, c'était
1: avec
0: incroyable.
1: Plaisir. J'ai vraiment pensé à toi quand j'ai
0: Earthlane, écouté. Là, c'est alors, vraiment, vraiment trop, trop envie d'écouter ça. C'est pioche dans plein de trucs vraiment très rigolo.
1: Ouais.
0: Avec du Alice in Chains dedans, avec un peu de vraiment du stoner pour le coup. Et vraiment, c'est super bien. Et ça, pareil, là, vraiment, c'est Fane, là, vraiment, c'est tu sens que le mec, il souffre.
1: Ouais.
0: Et
1: ouais.
0: Tu souffres avec lui. Et je pense que, comme on disait... Je pense qu'en live, ça doit être compliqué.
1: Assez éreintant, ouais. Et moi, ça me donne vraiment envie de m'investir dans l'écologie. Parce que là, clairement, il faut protéger tous les biotopes et tout. Et clairement, dans le bayou, tu soulèves une souche, il y a 3 groupes de sludge. Donc, faites attention à l'environnement. Votez bien en 2027, c'est très important pour la culture musicale.
0: Oui, et pour la culture tout court, d'ailleurs. Mais ouais, c'était en tout cas 2 très belles découvertes. Merci à toi.
2: Ah, carrément,
1: avec plaisir.
0: Et ben moi, je vais pas... Vu qu'on parlait de déception là tout à l'heure... Mes petits chouchous de The Ocean, qui au préalable s'appelait The Ocean Collective, qui est un groupe que j'ai énormément suivi, qui est dirigé de main de maître, voire même de main de fer par Robin Stubbs, qui est le créateur en fait, du collectif au départ, et qui du coup octroie des CDD à ses musiciens. Et du coup, chaque album a une espèce de patte un peu particulière. Alors, il a eu pendant un temps un line-up très particulier que moi j'ai préféré dans tous les line-up différents du groupe. Et ils ont sorti là cette semaine 2 morceaux du futur album avec du coup le tout nouveau line-up. Et j'ai trouvé ça nul.
1: Ah, dis-nous en plus.
0: Bah, j'ai pas retrouvé mon The Ocean, j'ai pas retrouvé la créativité qu'il pouvait y avoir. Je vais rapprocher ça au morceau de Falling Rivers, en fait.
2: Ouais, il y a changement, l'évolution, c'est bien, à un moment donné, oublie pas d'où tu viens, quoi.
0: Ils ont tout mis, mais ça m'a pas parlé, et ça me fend un peu le cœur, parce que c'est un groupe que j'aime vraiment beaucoup. Et du coup, je vous propose de pas écouter ça, et d'écouter un vrai, très joli morceau.
2: Moi, je suis chaud, ouais, carrément.
0: Old School, de l'album Heliocentric, qui est probablement mon album préféré d'eux, pour le coup.
2: De toute façon, c'était mieux avant.
0: Non, pas du tout. Je pense jamais ça, Dieu merci. Mais sinon, il y a plein de groupes qu'on aurait arrêté de suivre.
2: Ah ouais, tu m'étonnes.
0: Voilà.
2: Oh,
0: mais et du coup, je vais vous proposer d'écouter Firmament, qui est le deuxième morceau de Heliocentric, qui est un espèce de double album qui est sorti en 2 mois d'écart. Le premier s'appelle Heliocentric et le deuxième s'appelle Anthropocentric. Chaque album de The Ocean en fait est un concept album.
2: D'accord.
0: À chaque fois, ça raconte une période. Qui en général tourne autour de tout ce qui est gravitation de l'univers, l'évolution, et ça parle, quasiment tous les albums parlent d'une théorie, donc
2: okay.
0: Et vraiment c'est exceptionnel. Et ce morceau-là, je le trouve juste génialissime, et j'embrasse les amis de Cold Guns qui étaient dedans à l'époque.

0: Ouh, la magie du direct.
1: On ah ah, le fade out.
0: Le fameux.
1: Le fameux. Ouais, c'était Firmament du coup.
2: En effet, c'était bien cool.
1: C'est bien. Hein.
2: Ouais.
1: C'est vachement
0: ouais,
1: bien.
0: Ouais, grave.
1: Tout cet album est incroyable de toute façon. C'est vraiment une espèce de grande déclaration d'amour pour la Terre qui est génialissime et qui se termine en une espèce de double morceau Origin of God, Origin of Species qui est voilà, pff, mais là du coup c'est un joli tunnel de 12 minutes. Donc je vais
2: oui mais c'est ça qu'on aime.
1: Mais oui, je sais et là pour le coup j'aime vraiment très très fort. Voilà, c'était mon petit coup de cœur parce que c'est un groupe que j'adore malgré tout et que j'aurais quand même plaisir à retrouver sur scène à l'occasion, évidemment. Mon Toto, tu nous as mis dans ta besace à toi un Throne de mémoire.
0: Ouais, le Throne qui a sorti un clip il y a 2 semaines qui s'appelle Critique.
1: Ouais.
0: Qui est très très lourd. Le morceau, je crois, dure 2 minutes.
1: Et il y avait
0: c'est du Throne, c'est efficace.
1: Il y avait un autre morceau qui était sorti une semaine avant, je crois.
0: Il
1: ou
0: me
1: 15
0: semble
1: jours
0: que c'est
1: avant,
0: ça ou c'est peut-être celui-là. Peut-être que j'ai confondu les deux.
1: Non, c'était ouais. Pas le même du coup. J'avais mis l'autre morceau en playlist, mais ouais. On va écouter le tien qui est le plus récent pour le coup. Et puis on va s'enchaîner avec le.
0: Invoke Where, j'avais pensé.
1: Allez.
0: C'est Frozen Soul qui est en featuring avec Machine Head.
2: Oh, dis donc.
1: Ah yes.
0: Ouais. C'est pour ça que je l'ai mis parce que j'ai pensé à toi.
2: Ok.
0: Ouais.
1: On l'a pas passé avec les petits copains de Kid Prod.
0: Peut-être. Sinon, on peut partir sur le Nocturne. Le Nocturne avec Barry Ray.
1: Et tu sais quoi? On s'en fout.
0: Ouais, on passe.
1: On fait qu'est-ce qu'on veut.
0: Ouais, on s'en branle. Voilà. C'est comme ça que ça se passe.
1: À partir sur le front déjà, et puis on va bien réfléchir à notre avenir. Allez hop, ça part, Martine.

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1: C'est ça qu'on veut.
2: Voilà. Pied-bouche, bordel, que ça parte en pied-bouche.

0: Voilà.
1: Voilà.
0: Donc c'était le Watchware. Le morceau s'appelle Landfail. Et en même temps, ils ont sorti un clip qui est plutôt cool. Donc voilà.
1: Oui, c'est vrai que toi, t'es très très clip.
0: Ouais. Bah, souvent, ce que je propose, c'est des morceaux qui sont liés à des clips.
2: D'accord. Je suis plutôt sale son. Mais... Je suis plutôt sale son.
1: Parfait.
0: À la fine équipe.
1: Bah, le Frone, incroyable.
0: Cassis Frone, quoi. Mais putain, je les ai pas vus cette année. Je les ai pas encore vus. Il me tarde qu'ils reviennent, quoi.
1: C'est
0: vraiment, c'est
1: hyper efficace, tranquille. Ça va tout droit.
0: Honte sur moi sur 10 générations si je vais pas au prochain concert.
1: Ah bah, ça sera l'occasion de toute façon. Je pense qu'ils passeront. Ils sont attendus de toute façon. Leur premier passage avait été un peu, comment dire, bizarre.
0: Ouais. Bah, peut-être que les gens n'étaient pas prêts aussi.
1: Ils étaient montés sur scène, ils ont joué minutes, ils se sont cassés, ils ont même pas dit au revoir, même pas merde, même pas que dalle.
0: Ok, super.
1: Et la fois d'après, du coup, ils se retrouvent tête d'affiche, tu vois. Donc, c'est un peu les groupes un peu...
0: émergents.
1: TikTokers, je trouve, un peu malheureusement.
0: À fond.
1: Mais en tout cas, ouais, c'était plutôt pas mal.
0: Ouais, ça tabasse, quoi.
1: Et le deuxième morceau, là, pour le coup...
0: Refrain trop fragile, dommage. Ouais. Autant c'est ma cam, mais c'est vrai que j'avais pas capté que derrière un throne, c'était peut-être pas le plus efficace. C'est ça, c'est vrai.
1: Après, c'est quand même extrêmement efficace.
0: Ah,
1: le refrain, ouais, peut-être un poil too much pour moi.
0: Ouais,
1: pour
0: c'est
1: le
0: vrai.
1: Coup.
0: Ouais, c'est
1: mais
0: vrai, ouais.
1: Mais en tout cas, le morceau dans sa facture, dans sa tenue complète, est vraiment cool, quoi.
0: Ouais,
1: c'est intéressant.
0: Watchware, j'ai découvert ça l'an dernier. Quand j'étais à la recherche justement de pas mal de groupes de metal core chrétiens, et ça en fait partie, et c'est très très très très lourd. Dans les mêmes niches que Fit for a King ou que Confessions of Traitor ou que Currents aussi. Currents qui a sorti un morceau il n'y a pas longtemps justement, mais qui est beaucoup plus acoustique.
1: Qu'on n'a pas passé, je crois.
0: Non, on ne l'a pas passé celui-là. On avait passé un autre morceau il y a 2 semaines de Currents.
1: On pourra se mettre ça derrière l'oreille pour la prochaine fois.
0: Exactement.
1: Et donc, on va enfin écouter le bon Wizard.
2: Enfin, je n'attendais ce moment que depuis une heure et demie.
1: Oh là là, il est venu pour... Et que pour ça.
2: Bah, oui,
1: et le slip note, bien sûr, évidemment.
0: Ouais, parce évidemment.
1: Que ça, c'était important.
2: On va se faire le bon Wizard. Donc, comme je disais tout à l'heure, gros stoner doom sludge, bien sale, bien comme il faut. Et on va l'enchaîner avec Clegane, qui sortent bientôt un album. Clegane, avec qui on a eu la chance de jouer.
1: Yes.
2: Et qui sont, je crois que c'est actuellement, qui sont chez nos cousins de la belle province pour jouer avec Sum, avec qui on a joué aussi, que j'avais déjà passé ici.
1: Yes, carrément.
2: Voilà, donc c'était le petit moment autosatisfaction.
0: Et t'as le droit.
2: Je suis content.
1: Trop cool, trop cool. On rappelle, alors non, on rappelle pas. Je vous préviens d'avance, nous vous prévenons d'avance pour le coup, que la semaine prochaine, normalement, on devrait avoir un invité particulier et on va faire une spéciale Death Mello.
0: Ça va être cool.
1: Pour revisiter un certain nombre de classiques et parler un peu de trucs un peu qui sont... Faut arrêter de toucher à la souris. S'il vous plaît, arrêtez de toucher à la souris. Merci. Merci.
0: Ah, c'est chaque semaine, on a le droit à ça.
1: Ah ouais, c'est... Voilà. Du coup, je vais lancer le morceau comme ça. Ça nous évitera un accident bête.
0: Ouais.
1: Et donc, on va passer donc évidemment le bon Wizard et le Clegane en suivant. Et ça part, Martine, tout de suite. T'es toujours dans ta poutrelle. 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Voilà. Et c'est part, Martine.
0: Putain, mais ça c'est bien.

0: D'accord, ok. Donc j'ai kiffé la fin du morceau.
1: T'as kiffé la fin du morceau ouais, qui ça. Était aussi le début du morceau.
2: Ouais, ouais, okay. C'est très rock'n'roll.
1: Ouais, alors ça change un peu de ce qu'ils font d'habitude.
2: Bah ouais, carrément,
1: là,
2: ouais.
1: Ils ont balancé deux morceaux en attendant la sortie de l'album. Ouais, bah ils se sont retroussés les manches et ils se sont dit qu'ils allaient jouer un peu plus vite que d'habitude, quoi.
2: Ah ouais, parce que j'ai pas ça en mémoire, moi.
1: Non, non.
2: Mais là, vraiment, le côté très rock'n'roll, très...
1: Ah, puis ça décrasse, hein.
2: Ouais, ouais, c'est bien, c'est
0: ouais.
2: bien, bien.
0: Ah, le petit côté hardcore, il est pas mal, ouais. Ouais,
1: bien, ouais il est bien fait. Ouais.
2: Bien crié, bien, ouais. bien machin, et la bonne battante là, qui galope ouais. bien, c'est sympa ouais. comme tout. Super découverte encore. Bah, on va pas tarder à vous laisser tranquille. Déjà, merci à vous.
1: C'est cool. Bah, merci à toi.
0: Carrément, merci à vous aussi.
2: C'est cool d'être venu, on a partagé des jolis morceaux.
0: Grave.
2: Moi, je vous propose de se terminer tranquillement. Avec le petit dernier Carnifex, parce que bon, un petit peu de grain, ça fait toujours plaisir. Mmh. Et on va finir sur le Architects, qui est quand même plutôt mignon.
0: Hein. Et encore félicitations pour...
1: Les un an.
0: Les un an. Putain, mec, mais félicitations, quoi. C'est cool, quoi. Ouais, putain,

0: Ça fait beaucoup pour aujourd'hui quand même.
1: Hein. Ouais, mais c'est rêve noir, ça va.
0: Ça fait beaucoup. Ouais, j'ai pas pu résister. Je vous ai collé un petit rêve noir après le Architects. Les deux sont vraiment très beaux. Et rêve noir qu'on va avoir la chance de voir en février, je crois.
1: Il me semble, c'est ça. Ouais.
0: Organisé par les copains de Regard.
1: Ouais.
0: Et ça, ça va être très très bien.
1: Ouais, ouais, carrément.
0: Merci à vous.
2: Merci à toi.
0: Merci. À prenez soin de vous, prenez soin des autres, évidemment. Buvez de l'eau. Et
1: prenez vos préventes.
0: Et prenez vos préventes. Et puis on se retrouve la semaine prochaine, du coup, pour une spéciale Death Mellow. Et ça part, Martine, maintenant. Tacha, t'es prêt? T'es pas prêt? Robot.

Style of Rockin'. Un titre signé Prato, qui paraîtra à la mi-octobre sur le label Electrobrex. Pour vous souhaiter la bienvenue sur le créneau du 16h-17h, émission Big Bang. Je vais mettre à profit les 60 minutes qui me sont allouées sur Radio Éphémère 89.1 ou Canal 7C pour vous présenter jusqu'à 17h les sorties passées et à venir du label Electrobrex.

producteur britannique avec un Net Spin pour un titre paru fin août, Alt Step.

Are you receiving? Attendi. C'est paru début septembre.

annoncé pour la fin septembre. Evil Crew. Rootek.

une touche de Miami Bass, une pincée de UK Breakbeat. Fortuny et Kidmaster en duo pour le titre Experience. Autant pour moi. Fortuny en collaboration avec Jordaz pour le titre Right Now. Il sera disponible en fin de mois.

s'est paru en début de semaine. Dopem, Expira. Pour le titre Gemini, Gemini City.

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0: et jusqu'à 17h. Je vous propose de découvrir les productions du label Electrobrex. Septembre, octobre et quelques titres parus en août. Producteur espagnol Babou.
1: Je le savais.
0: Pour le titre Mantra. Paru fin août.

programmée également pour le début octobre. Masuka. Avec le titre Rolling.

Les 17h sont imminentes. Depuis 16h, je vous ai proposé 24 titres référencés sur le label Electrobrex, un label basé en Floride, managé par les Brothers of Funk. Sélection sur les sorties août, septembre, octobre. Les podcasts, les rediffusions, Big Bang Pacha, blogspot.com. Nous nous retrouvons très prochainement pour toujours et encore 60 minutes de nouveautés mixées en direct. Beaucoup d'arrivages.

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0: Votre attention, s'il vous plaît. En raison d'un incident de signalisation, le TGV numéro 424 en provenance de Strasbourg, départ initialement prévu à 20h12, est annoncé avec un retard d'environ 5 minutes. Merci de votre compréhension.
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Le gouvernement français, après avoir demandé l'armistice, connaît maintenant les conditions dictées par l'ennemi, l'Allemagne et l'Italie. Or, beaucoup de Français n'acceptent pas la capitulation ni la servitude. L'honneur commande à tous les Français libres de continuer le combat là où ils seront et comme ils pourront.

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Mais sois sympa, bordel. C'est quand même pas compliqué. Je suis obligé de te le dire si fort comme ça, il faut que je m'énerve en fait pour que tu comprennes. Déjà que le monde est pas cool, si toi tu t'y mets, mais c'est la fin du monde en fait. Tu comprends ça? Tu précipites la chute. Sois sympa, bordel. Sinon, en fait, y a rien qui va bien se passer. Entre toi et moi, mais aussi avec ton rapport aux autres. Et je dis ça parce que je t'aime, putain. J'ai pas envie que tu fasses de la merde. Fais pas comme tout le monde, en fait. Sois sympa.

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